France, la consommation de carburant en chute libre, moins 30% depuis le début du mois, selon Sébastien Lecornu. En même temps, France, la consommation de carburant en chute libre, moins 30% depuis le début du mois, selon Sébastien Lecornu. Le Premier ministre précise que les recettes fiscales

Bonjour à tous. La relation entre l'Afrique et la France est là et elle est très forte. Les mots d'Emmanuel Macron qui a terminé hier son déplacement au Kenya où était organisé le sommet Africa Forward. Dans une interview à plusieurs médias comme France 24, le chef de l'État dit aussi assumer d'avoir durci la politique migratoire. Concernant la réouverture du détroit d'Ormuz, il estime que cela est une priorité. Et alors qu'aucun accord n'a été trouvé au Moyen-Orient, Donald Trump est attendu en Chine aujourd'hui. Un déplacement historique, car aucun président américain n'est allé dans le pays depuis 2017. Des patrons de grands groupes américains vont accompagner le locataire de la Maison-Blanche pendant ce déplacement qui doit durer 3 jours. La situation internationale et la guerre en Iran devraient également être évoquée, bien sûr. Dans le même temps, en France, la consommation de carburant en chute libre, moins 30% depuis le début du mois, selon Sébastien Lecornu. Le Premier ministre précise que les recettes fiscales ont reculé de près de 300 millions d'euros. Il n'y a jamais eu de cagnotte, promet le chef du gouvernement dans un post sur ses réseaux sociaux. Dans l'actu également, les toutes dernières infos sur l'antivirus avec cette conférence de presse hier en fin de journée de la ministre de la Santé de spécialistes. Stéphanie Rist confirme qu'une Française présente une forme grave de la maladie, mais qu'il n'y a pas d'éléments en faveur d'une circulation diffuse du virus sur l'échelle nationale. Deux réunions interministérielles sur ce sujet sont prévues aujourd'hui. Un animateur du périscolaire parisien mis en examen et écroué pour des violences sexuelles sur 3 enfants. Ce jeune d'une 20aine d'années est accusé d'avoir eu des gestes de nature sexuelle. Depuis le début de l'année, 78 agents de la ville ont été suspendus dans les écoles parisiennes, dont 31 pour des suspicions de violences sexuelles. Et puis en foot, ce sera une nouvelle affiche entre la SSE et Rodez pour le deuxième play-off de Ligue 2. Comme il y a 2 ans, les Ruthénois se... Et puis en foot, ce sera une nouvelle affiche entre la SSE et Rodez pour le deuxième play-off de Ligue 2. Comme il y a 2 ans, les Ruthénois se sont imposés 3-2.

0: Bonjour à tous. En déplacement au Kenya, Emmanuel Macron reste vigilant sur la crise de l'antivirus. Alors que la patiente positive est toujours dans un état grave en réanimation en France et que 22 cas contacts ont été identifiés sur le territoire, le chef de l'État a salué hier les dernières décisions prises par le gouvernement. Il a également passé un message à nos voisins européens.
1: Aujourd'hui, le gouvernement a sans doute un des protocoles qui est les plus exigeants comme l'Espagne et quelques autres, ce qui est une bonne chose parce que nous avons l'expérience du passé. Pour autant, il ne s'agit pas de comparer ce qui n'est pas comparable. Donc le gouvernement a pris les bonnes décisions, la situation est sous contrôle, sous son autorité, grâce à nos soignants que je vais nous remercier. Et maintenant, il est important qu'il y ait une vraie coordination européenne, c'est-à-dire que les protocoles, je pense, aillent vers les standards les plus exigeants qui ont été définis à très court terme. Mobilisation, vigilance, exigence, mais on continue d'avancer à la lumière de la science.
0: Et de son côté, lors d'une conférence de presse, la ministre de la Santé, Stéphanie Rist, a estimé qu'il n'y a pas d'éléments en faveur d'une circulation diffuse du virus en France. Dans l'actu également, la situation au Moyen-Orient, l'Iran écarte pour le moment tout compromis après le rejet de sa proposition par Donald Trump. De son côté, l'Union européenne pourrait décider d'étendre au détroit d'Ormuz sa mission navale en mer Rouge, mais une fois la guerre terminée dans la région. Au procès du financement libyen, les avocats généraux ont requis la condamnation intégrale de Nicolas Sarkozy. Les peines requises seront connues d'ici la fin de journée. Que s'est-il passé hier dans une école de Villejuive dans le Val-de-Marne? Un écolier a ramené un sachet de poudre blanche dans une école pensant que c'était du sucre, mais il s'agissait de kétamine. Tous les enfants se portent bien. Et puis le Parc des Princes va être chaud à la fin du mois. La finale de Ligue des Champions entre le PSG et Arsenal sera bien diffusée dans l'enceinte parisienne le 30 mai. Comme l'année dernière, des écrans géants seront installés sur la pelouse. Voilà pour l'actu, très belle journée.

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Bonjour à tous. Dans le Bas-Rhin, les sapeurs-pompiers ont réalisé près de 67 000 interventions l'an dernier, soit une toutes les 7 minutes et 50 secondes. Au total, plus de 102 000 sorties d'engins ont été enregistrées. La grande majorité concerne les secours et soins d'urgence aux personnes, avec près de 55 000 interventions, soit plus de 80% de l'activité. Les pompiers sont également intervenus sur plus de 4 600 incendies et près de 3 800 accidents de la circulation. Le service d'incendie et de secours du Bas-Rhin compte aujourd'hui près de 5100 personnels. Vigilance à Stirin-Vendel face à des arnaques. Plusieurs habitants ont signalé des individus se faisant passer pour des techniciens de l'opérateur Fibraglo, prétendant intervenir pour augmenter la capacité du réseau. La municipalité appelle à la prudence. Les techniciens de Fibraglo interviennent uniquement après un problème signalé ou pour une installation de fibre et toujours sur rendez-vous. En cas de doute, il est recommandé de ne pas laisser entrer ces personnes et de contacter les autorités. La maison de santé de Herbitzheim propose un café bien-être consacré à la ménopause mardi 19 mai. Un moment d'échange ouvert à toutes pour mieux comprendre cette étape de vie, partager ses expériences et découvrir des solutions pour mieux la vivre. D'autres thématiques seront également abordées le reste de l'année. Le sommeil le 18 juin, comprendre son ado le 1er juillet ou encore le harcèlement chez les adolescents le 26 septembre prochain. À chaque fois, la participation est gratuite, mais l'inscription est obligatoire auprès de la maison de santé de Herbitzheim. Le marché des producteurs de Hambach joue les prolongations ce soir. Avec un jeudi férié demain, les producteurs et artisans ont décidé de rester un peu plus longtemps sur le parking du gymnase. Ils seront présents de 16h30 à 22h aujourd'hui et vous pourrez donc profiter de produits locaux, des articles de décoration et bien sûr de différents stands de restauration. Et puis à Forbach, les week-ends de la Sina mettent la Turquie à l'honneur. L'événement se déroule de vendredi à dimanche. Au programme, concerts, conférences, ateliers, animations familiales et dégustations de spécialités culinaires turques. Une invitation au voyage qui se fera également en danse. Le lancement officiel aura lieu ce vendredi à 18h30 à la Sina, l'ancienne synagogue de la ville. Samedi et dimanche, rendez-vous sur place dès 14h. C'est la fin de ce flash. Très belle journée à tous.

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1: Bonjour vous tous. Bélier, les conseils de personnes plus expérimentées vous seront profitables pour vos méthodes et stratégies habituelles. Taureau, écartez-vous des personnes négatives qui cherchent aujourd'hui à se reposer sur vous. Vous n'êtes pas là pour ça. Gémeaux, beaucoup de rêves sont possibles durant cette journée. Votre imagination se verra décuplée. Cancer, le travail d'équipe est favorisé. Ce qui est sûr, c'est qu'aujourd'hui, tout seul, vous n'arriverez à rien. Lion, l'ambiance est scolaire. Ce n'est pas le moment de sortir des rails en faisant n'importe quoi. Personne ne prendrait votre défense. Vierge, ne vous laissez pas distraire par des chimères. La réalité est pleine de potentiel. Balance, la moindre critique prend aujourd'hui des proportions démesurées. Faites attention à ce que vous dites. Scorpion, vous allez pouvoir vous exprimer en toute liberté. Voici une occasion à ne pas manquer pour retrouver la paix en famille. Sagittaire, si vous êtes capable de vous concentrer sur ce qui est vraiment important, ce pourrait être une journée particulièrement rentable. Capricorne, la chance est au rendez-vous, mais vous en faites trop pour les autres et pas assez pour vous-même. Attention au surmenage. Verseau, le moment est venu de comprendre ce qui vous est essentiel et de vous libérer de vos frustrations, regrets et autres boulets. Poisson, vous allez activer la cadence aujourd'hui. Votre motivation de fond est en hausse pour travailler en équipe. Je vous souhaite à tous une très bonne journée.
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Bonjour à tous, Stéphane Hirst va réunir ce matin les professionnels de santé, une réunion en visioconférence en tout début de journée autour de la ministre de la Santé pour faire un nouveau point de situation sur l'antivirus. Lors d'une conférence de presse hier en fin de journée, on a appris que la Française contaminait la forme cardio-pulmonaire la plus sévère de la maladie. Emmanuel Macron, lui, estime que le gouvernement a pris les bonnes décisions ces derniers jours. Emmanuel Macron qui termine son voyage au Kenya, la relation entre la et la France est là et elle est très forte, assure le chef de l'État après le sommet Africa Forward. Dans une interview à plusieurs médias comme France 24, il dit aussi assumer d'avoir durci la politique migratoire. Concernant la réouverture du détroit d'Ormuz, il estime que cela est une priorité. Et alors qu'aucun accord n'a été trouvé au Moyen-Orient, Donald Trump est attendu en Chine aujourd'hui. Un déplacement historique car aucun président américain n'est allé dans le pays depuis 2017. Des patrons de grands groupes américains vont accompagner le locataire de la Maison Blanche pendant ce déplacement qui doit durer 3 jours. La situation internationale et la guerre en Iran devraient également être évoquées, bien sûr. Dans le même temps, en France, la consommation de carburant en chute libre, moins 30% depuis le début du mois, selon Sébastien Lecornu. Le Premier ministre précise que les recettes fiscales ont reculé de près de 300 millions d'euros. Il n'y a pas et il n'y a jamais eu de cagnotte, promet le chef du gouvernement. Frédéric Péchier ne sera pas libéré avant son procès en appel. La Cour de cassation a refusé la demande de l'ancien anesthésiste de Besançon, condamné à perpétuité en première instance pour 30 empoisonnements, dont 12 mortels. Frédéric Péchier a toujours clamé son innocence. Et puis en foot, 2 matchs en retard de la 29e journée de Ligue 1 ce soir. Brest déjà accueille Strasbourg à 19h et puis à 21h, un choc entre Lens et le PSG, le 2e contre le leader. Voilà pour l'essentiel de l'actu. Très bon début de journée.

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0: Il est 6h, Camille Bazin est là pour nous donner des nouvelles. Bonjour chère Camille.
1: Bonjour Sébastien, bonjour à tous.
0: Une centrale photovoltaïque au sol en autoconsommation va voir le jour à Vic-sur-Seille.
1: La préfecture de la Moselle a accordé le permis de construire pour ce projet qui va se faire sur le site de l'ancienne décharge sauvage. Toutes les personnes, particuliers comme professionnels, vivant 20 km autour pourront en bénéficier et ainsi faire des économies sur leur consommation d'électricité. Le planning de construction du parc n'est pour l'instant pas défini. Il dépendra de la validation du plan de financement global sur plusieurs projets d'énergie renouvelable portés par la société Valco dans le Saulnois.
0: Au CHS de Sarreguemines, 4,8 millions d'euros ont été investis pour offrir des conditions d'accueil dignes aux patients de l'UMD.
1: Le bâtiment Les Merisiers a été complètement réhabilité. Après plus de 2 ans de travaux, il propose aujourd'hui 36 lits avec un objectif, replacer l'humain au cœur du soin dans un lieu hautement sécurisé.
2: Dans le nouveau bâtiment, plusieurs patients sont déjà accueillis. Ici, l'objectif a surtout été de proposer des chambres individuelles.
3: On a réhabilité un bâtiment qui comportait des dortoirs pour en faire un bâtiment où il n'y a plus que des chambres individuelles, ce qui n'a pas de prix pour les patients qu'on accueille et qui va simplifier également notre exercice.
2: Docteur Bruno Scheffler, responsable des UMD, demandait une évolution des conditions d'accueil depuis 2016.
3: Le premier objectif pour tous ces patients, c'est de les apaiser. C'est-à-dire ils arrivent parce qu'ils sont gravement malades, délirants, instables, violents. Et un des moyens, c'est de leur proposer un cadre de soins qui soit sécurisant. Et pour des patients qui sont délirants, persécutés, se retrouver sans intimité, à partager des douches ou des chambres avec d'autres patients. C'est des facteurs qui sont de très mauvais pronostics.
2: Dans le bâtiment Les Merisiers, il y a donc les chambres avec lit et sanitaire.
4: Et là, on a un lit en mousse
5: qui permet d'éviter à certains patients de s'automutiler.
2: Mais aussi des espaces communs où les patients peuvent se retrouver, une chambre de soins intensifs et une chambre d'apaisement où ils peuvent s'isoler eux-mêmes, selon François Gasparina, directeur des hôpitaux de Sarreguemines.
6: C'est des espaces qui s'appuient notamment sur des diffusions de musique, des diffusions de couleurs, parfois d'odeurs, qui permettent à chacun de se calmer.
2: Cette réhabilitation constitue la phase 2 d'un plan global au niveau de la première UMD de France. La troisième étape permettra dans les années à venir d'en finir définitivement avec les dortoirs.
0: Un reportage signé Margot Benabas. Alors que le Festival de Cannes s'est ouvert hier, la région dévoile quelques chiffres concernant l'activité cinématographique et audiovisuelle dans le Grand Est.
1: En 2025, le cinéma et l'audiovisuel dans le Grand Est a généré des retombées économiques estimé à plus de 17,5 millions d'euros. Côté emploi, c'est 500 techniciens et 3500 comédiens et figurants qui ont été embauchés sur l'ensemble du territoire. L'an dernier, 49 projets de fiction ont été tournés dans la région. C'est l'Alsace qui attire le plus les réalisateurs avec 41% de l'activité, suivi de la Lorraine avec 34%.
0: Allez, on parle maintenant du marché des producteurs à Hambach. Ils jouent les prolongations aujourd'hui, mercredi.
1: Avec un jeudi férié, les producteurs et artisans ont décidé de rester un peu plus longtemps sur le parking du gymnase. Ils seront présents de 16h30 à 22h et vous pourrez donc profiter de produits frais et locaux, des articles de décoration et bien sûr de différents stands de restauration.
0: C'est bientôt l'heure des demi-finales en Coupe de Moselle féminine de football.
1: Le tirage au sort a eu lieu pour les équipes locales toujours en lice. Dimanche 24 mai, en foot à 8, l'équipe de Velferdin affrontera celle de Hilsprich. En foot à 11, il faudra suivre l'équipe de l'hôpital qui affrontera Eblange. Les finales se dérouleront ensuite les 13 et 14 juin sur les installations de ES Marange-Sylvange.
0: Merci beaucoup. La météo maintenant pour cette journée de mercredi. Beaucoup de nuages, hein, avec déjà quelques ondées éparses possibles. Et il y aura aussi un vent qui va souffler modérément à fort nuage, hein, avec déjà quelques ondées éparses possibles. Et il y aura aussi un vent qui va souffler modérément à fortement avec des rafales de l'or.

0: vous donne les conditions de circulation.
1: Grosso modo, ça va hein, sur les routes du secteur à 6h07, comme dit. Déjà, les petits ralentissements hein, sur l'autoroute entre Völklingen et Sarrebruck en vue des grands travaux, enfin, des longs travaux prévus là-bas. S'il y avait encore autre chose à rajouter de bon matin pendant vos trajets, bah, vous nous appelez. Hein. On permet ainsi à tous les automobilistes qui nous écoutent d'éviter peut-être voilà, un danger, une zone de travaux, un ralentissement. 03 87 98 29 29, c'est le numéro de Radio Mélodie.

0: stations les moins chères. On reste sur un diesel moins cher en Allemagne. 1,83 au Globus à Neunkirchen. 2,09 à Morange, station service Total ou à l'Intermarché. Puis le samplon 95, E10 le moins cher, est également en Allemagne. 1,83 par exemple à la station service ED de Bilstock ou chez Esso à Neunkirchen. En France, sur 1,98 à l'Intermarché de Morange. 1,99 à la station Total de Sarreguemines.
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0: Avec Vully Deville, Hey Joe. Puis je vous donnerai une petite info intéressante ce matin. Avec Camille, on va vous parler du meilleur petit déjeuner minceur. Eh oui, c'est vrai qu'on parle beaucoup de tout ça. Et là, on a fait des études très sérieuses. Qu'est-ce qu'il faudrait manger pour perdre un peu de poids? Je vous en dis plus. Hey Joe.

0: Donc j'espère que Dr Camille ne va pas contredire l'animateur Sébastien.
1: Attention, je t'attends au tournant là. Tu
0: voilà.
1: Nous
0: alors
1: que si nous
0: on essaye,
1: petit-déj.
0: Mais oui, si on essaie de manger plus sainement, de perdre quelques kilos, le matin, on ne sait jamais quoi choisir. Tartines, céréales, smoothie, thé, rien du tout. Le petit déjeuner, ma sœur, ne rime pas forcément avec restriction, mais plutôt avec équilibre et satiété. L'idée est de privilégier les bons nutriments pour tenir toute la journée sans fringales, tout en stimulant le métabolisme. Jusque-là, t'es d'accord?
1: Jusque-là, je suis d'accord.
0: Ouf. Pour perdre du poids sans danger, tout commence dès le réveil avec le choix d'aliments à faible indice glycémique. Cet indice mesure la vitesse à laquelle un aliment fait grimper le sucre dans le sang. Plus il est bas, plus l'énergie se diffuse lentement. Ça va éviter les fringales et les coups de fatigue. Donc un petit déjeuner à l'indice glycémique bas est donc idéal pour rester rassasié plus longtemps tout en maintenant une glycémie stable. L'objectif, c'est pas de se priver, mais de privilégier des aliments riches en protéines et en fibres comme les œufs, l'avocat, les haricots noirs, le pain complet ou le fromage blanc. Alors, qu'est-ce qu'on pourrait...
1: Je suis assez d'accord, c'est bien.
0: Donc pour perdre du ventre sans se priver, on va prendre peut-être un petit déjeuner riche en protéines et en fibres. Donc le smoothie épinard avocat est une option parfaite, avec seulement un yaourt nature ordinaire ou grec, une banane, un avocat, une poignée d'épinards, un peu de miel et d'eau. Ça apporte 18 grammes de protéines, 8 grammes de fibres par option. Voilà. Alors après, évidemment, il y a d'autres possibilités encore. On a un porridge aux flocons d'avoine, banane et beurre de cacahuète. Je peux te proposer aussi, là j'ai l'impression de donner le menu de mon restaurant, hein, un smoothie à la myrtille avec du fromage blanc, des œufs brouillés aux champignons, un yaourt grec avec de la poire et des graines de chia, une tartine de pain complet à l'avocat et du fromage frais. Voilà, l'objectif c'est combiner protéines maigres, bon gras et glucides complexes.
1: Je suis ok.
0: Alors moi, on va se dire les choses, là devant moi, tu as ramené là ton petit déjeuner, je vois deux petites boîtes. Alors à gauche, j'ai l'impression de deviner des noix, c'est possible.
1: Ouais, c'est ça.
0: Et dans le petit...
1: Eh bien, c'est du skyr avec de la poire.
0: Eh ben voilà, ben on est tout
1: on
0: à fait
1: est,
0: bon.
1: Voilà, on
0: bravo.
1: Est sur les protéines, les glucides
0: mais
1: et les bons
0: donc,
1: gras.
0: Donc effectivement, c'était pas à toi qu'il fallait que je dise cette chronique ce matin, tu connais tout par cœur. Merci. Alors moi, tout à l'heure, c'est un petit ricoré. Et je me fais du pain complet avec de la purée
1: voilà.
0: de noisette.
1: C'est vrai que ça manque un peu de protéines, ton petit déjeuner.
0: Donc il me manquerait quoi, par exemple?
1: Un œuf.
0: Un œuf. Ok, bon bah écoute, je passe en cuisine, on revient après.
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0: Et la nouvelle chanson de Pierre Demar pour commencer.
3: Salut,
0: ce
3: Pierre
0: mercredi.
3: Demar. Vous écoutez mon nouveau single, je pense à...

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1: Bonjour vous tous.
2: Bélier,
1: les conseils de personnes plus expérimentées vous seront profitables pour vos méthodes et stratégies habituelles.
2: Taureau,
1: écartez-vous des personnes négatives qui cherchent aujourd'hui à se reposer sur vous. Vous n'êtes pas là pour ça.
2: Gémeaux,
1: beaucoup de rêves sont possibles durant cette journée. Votre imagination se verra décuplée.
2: Cancer,
1: le travail d'équipe est favorisé.
2: Ce qui est sûr, c'est qu'aujourd'hui,
1: tout seul, vous n'arriverez à rien.
2: Lion,
1: l'ambiance est scolaire.
2: Ce n'est pas le moment de sortir des rails en faisant n'importe quoi.
1: Personne ne prendrait votre défense.
2: Vierge,
1: ne vous laissez pas distraire par des chimères.
2: La réalité est pleine de potentiel.
1: Balance,
2: la moindre critique prend aujourd'hui des proportions démesurées.
1: Faites attention à ce que vous dites.
2: Scorpion,
1: vous allez pouvoir vous exprimer en toute liberté.
2: Voici une occasion à ne pas manquer pour retrouver la paix en famille.
1: Sagittaire,
2: si vous êtes capable de vous concentrer sur ce qui est vraiment important, ce pourrait être une journée particulièrement rentable.
1: Capricorne,
2: la chance est au rendez-vous,
1: mais vous en faites trop pour les autres et pas assez pour vous-même.
2: Attention au surmenage.
1: Verseau,
2: le moment est venu de comprendre ce qui vous est essentiel et de vous libérer de vos frustrations, regrets et autres boulets.
1: Poisson, vous allez activer la cadence aujourd'hui.
2: Votre motivation de fond est en hausse pour travailler en équipe.
1: Je vous souhaite à tous une très bonne journée.
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0: sur Radio Mélodie. Alors demain, c'est jour férié. Tu te doutes bien qu'il y a mille et une idées de sortie à faire pour demain. Alors demain, je vous ferai une petite, un petit topo, un petit panorama. Là, j'en ai vraiment choisi une au hasard. Pour être franc, c'est la première sur ma liste. Comme ça, on se fâche avec personne. Mais demain, je vous donnerai toute la liste. Alors, si vous cherchez une petite idée de sortie sympa demain, à Rimsdorf, par exemple, il y a... Il n'y a pas. Mais pourquoi il n'y a pas? Tu me fais un grand signe.
1: C'est annulé.
0: C'est pas vrai. C'est annulé. Ah ben, j'ai pas vu l'info passer.
1: Je suis quasiment sûre de ce que tu vas nous parler.
0: Vous voyez comme on prépare bien nos émissions avec Camille.
1: Le marché, non, je suis désolée.
0: L'atelier du chêne.
1: Je suis désolée.
0: Ah ben j'avais pas l'info.
1: Eh ben voilà, je te le dis.
0: Ah ben dis donc.
1: Prends la deuxième sur ta liste.
0: Ah ben non, c'est un thé dansant. J'espère qu'il est pas annulé celui-ci.
1: Ça sera en intérieur, donc ça devrait
0: alors,
1: aller.
0: Alors écoute, on est à l'antenne. Tant pis, tu penseras à invertir Alexandre pour dire que c'est annulé, qu'on le retire de notre agenda. Tu veux bien, tu lui fais un petit mot. Alors sinon, il y a un thé dansant. Écoutez, on fait comme si. Ah oui, une idée de sortie. Mais oui, il y a un thé dansant.
1: Intérieur,
0: à Drulingen, à la salle polyvalente, avec deux orchestres, facile à danser, Crystalis. L'intégralité des bénéfices ira aussi au profit de la Ligue contre le cancer. Café, gâteau, buvette, knack, pizza flamme à partir de 18h. T'as le groupe aussi folklorique de Drulingen qui participe donc à la salle polyvalente demain. Et c'est à partir de 14h30. Tu sais danser, toi, ma Camille, ou pas?
1: Alors je connais pas les danses de salon, mais bon, je sais bouger quoi.
0: Tu sais bouger sur la piste, parfait. Bon ben voilà, donc plein d'idées de sortie qui ne sont pas annulées, j'espère, sur le site de la radio, radiomélodie.com. Et il est l'heure de s'informer maintenant avec notre rédaction nationale.
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0: En ce mercredi, c'est Clémence Lobary qui nous donne des nouvelles.
3: Bonjour à tous. La situation est sous contrôle. Les mots hier d'Emmanuel Macron depuis Nairobi au Kenya face à l'antivirus. Le président a souligné notamment l'action du gouvernement qui a mis selon lui des protocoles extrêmement rigoureux. En attendant, les autorités sanitaires se veulent rassurantes. La ministre de la Santé Stéphanie Rist a ainsi assuré hier que l'antivirus ne circule pas en France. On en sait également plus sur l'état de santé de la Française contaminée ayant voyagé sur le MV Ondus. Elle est hospitalisée en réanimation avec la forme cardio-pulmonaire la plus sévère. Un poumon artificiel assure son oxygénation. Dans le reste de l'actualité, la France répond face aux menaces iraniennes. Téhéran a déclaré que tout déploiement de navires français et britanniques dans le détroit d'Ormuz se heurtera à une réponse ferme et immédiate. Et Catherine Vautrin, la ministre des Armées, a notamment assuré sur LCI hier que l'État français a choisi la voie diplomatique sur cette question. Pas de surprise au palais du Luxembourg. Le Sénat a rejeté une nouvelle fois hier la proposition de loi sur l'aide à mourir. Désormais, le texte doit retourner à l'Assemblée nationale qui aura le dernier mot. Les députés l'ayant déjà approuvé deux fois. La condamnation intégrale requise pour Nicolas Sarkozy au procès en appel du financement libyen. Le parquet général a demandé hier que l'ancien président de la République soit reconnu coupable pour l'ensemble des faits, y compris la corruption et le financement illégal de la campagne. Les peines requises seront connues aujourd'hui d'ici la fin de journée. Des enfants absorbent de la kétamine en pensant que c'est du sucre. Les faits se sont déroulés hier après-midi à Villejuif, en région parisienne. 5 mineurs ont été intoxiqués après avoir inhalé une substance amenée par un élève de 9 ans qui avait ramassé, semble-t-il, le sachet dans la rue. Les analyses ont révélé qu'il s'agissait de kétamine, un anesthésique puissant. Aucun enfant n'a dû être hospitalisé. Et puis, c'est parti pour la 79e édition du Festival de Cannes. La cérémonie d'ouverture du plus grand événement consacré au 7e art s'est déroulée hier soir. Jamais sélectionné, le réalisateur néo-zélandais, notamment de la trilogie du Seigneur des Anneaux, Peter Jackson, a reçu une palme d'honneur. Excellent début de journée à tous.
0: Tout à l'heure, dans notre chronique musicale, ma chère Camille, on va parler de... Alors, on a beaucoup parlé de retour cette semaine.
1: C'est
0: peut-être
1: vrai.
0: Le retour de Maneskin hier. Et là, c'est Maroon 5 qui signe son grand retour avec un nouveau single qui s'appelle Héroïne. Je vous en parle tout à l'heure sur Radio Mélodie. Il est déjà 6h33, presque 34.
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0: les Communards. On est en plein dans les années 80 là, hein, ma chère Camille. Never Can Say Goodbye. On est précisément en 1987 là avec cette chanson. Alors, pour les Maroon 5, évidemment, c'est un groupe que tu suis, que
1: ouais,
0: t'aimes bien.
1: Ça.
0: Le chanteur Adam Levine. Maroon 5 signe son grand retour avec un nouveau single qui s'appelle Héroïne et dont je vous propose

0: J'aime bien, il te fait bouger le titre. Alors, on a l'impression de retrouver un petit peu Maroon 5 des débuts en fait, un mélange de pop, de funk et d'une énergie catchy qui fait leur succès du début des années 2000. On est là sur une production moderne, une petite patte reconnaissable entre mille, du groove, des mélodies efficaces et une émotion à fleur de peau. En fait, la chanson parle d'une relation intense et salvatrice portée par une vulnérabilité émotionnelle que le groupe assure pleinement. Alors, c'est une chanson là qui arrive un an après le dernier album, Love is Like, qui date de 2025. Alors c'est pas comme un extrait officiel, hein. La chanson Hero n'est pas présentée pour l'instant comme un extrait officiel d'un futur album, mais il relance clairement les spéculations autour d'un nouveau projet. Et comme d'habitude, les fans se disent hop, ils vont repartir en tournée.
1: Ah ben on espère.
0: Mais attendez, s'il vous plaît, quand même, une chose après l'autre. Déjà, on a une nouvelle chanson, l'album. On a un deuxième titre, troisième, et après il y a la tournée, quoi. Soyons pas pressés.
1: Mais voilà, au moins on peut s'y attendre quand
0: même.
1: C'est
0: un groupe que tu pourrais.
1: Que je pourrais aller voir sur scène.
0: Aller voir sur scène, voilà. Maroon 5 qui signe son retour.
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0: Nous sommes mercredi le 13 mai, que faut-il retenir dans cette actualité du jour ?
1: Dans le Bas-Rhin, les sapeurs-pompiers ont réalisé près de 67 000 interventions en 2025. La grande majorité concerne les secours et soins d'urgence aux personnes avec près de 55 000 interventions, soit plus de 80% de l'activité. En raison de la fête de l'Ascension, les marchés locaux sont impactés dans la région. Les marchés de Saverne et de Saralbe, qui ont lieu habituellement le jeudi, auront lieu ce matin. À Bétain, les enfants de l'école maternelle ont proposé un marché aux plantes afin de financer et améliorer leur jardin pédagogique.
0: Depuis 4 ans, les enfants pratiquent l'école du dehors, une nouvelle manière d'apprendre. On vous en dit plus tout à l'heure dans le reportage à écouter à 7h.
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1: La box du grand réveil qu'on vous offre avec le blind test Kazoo. 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
0: Voilà, il s'agira de nous appeler au numéro de la radio. Vous l'avez sans doute dans votre numéro, dans votre téléphone portable. C'est le 03 87 98 29 29. Je vous diffuserai l'extrait tout à l'heure.
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7: La faïencerie de Sarreguemines, un lieu chargé d'histoire au cœur de la ville. Pendant plus de 130 ans, l'usine numéro 4 a fait battre son cœur industriel, porté par des générations d'ouvriers et un savoir-faire reconnu dans le monde entier. Fermée en 2007, elle devient ensuite un terrain d'expression pour les artistes, laissant place à de nouvelles traces de vie. Aujourd'hui, une exposition vous invite à redécouvrir ce site emblématique entre mémoire, transformation et émotion. Les fabuleux destins de l'usine numéro 4 à découvrir dès le 23 mai jusqu'au 27 décembre au musée de Sarreguemines.
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0: Bah voilà, tu l'as tout de suite.
1: Ouais,
0: toi, hein.
1: Cette fois je l'ai.
0: Voilà, bah c'est
1: vous
0: bon.
1: Vous avez reconnu artiste ou titre pour gagner la box du Grand Réveil. Je vous rappelle quand même, à l'intérieur de cette box qu'on trouve le Nutelsaz de chez Jacques Bocquel, la confiture de la Corbeille Lorraine et le bon d'achat de 10 euros pour le fournil des faïenceries de l'Intermarché de Sarreguemines. Vous nous appelez maintenant au standard si vous avez la bonne réponse.
0: Allez, 03 87 98

0: Allez, jusqu'aux dernières notes, notre casou du jour. Je vous le repasse très rapidement, mais je pense que il était facile ce matin. J'ai vu la Camille qui tout de suite l'a trouvé là. Elle a fait un petit oui de la tête. Et on a au téléphone ce matin Martine de Sarreguemines. Bonjour Martine.
1: Oui, bonjour tout le monde.
0: Ça va, déjà réveillée, déjà debout de bon matin?
1: Déjà debout, oui.
0: Bon, comment ça se fait? Il faut aller bosser, Martine?
1: Non, je suis à la retraite.
0: Oh, et on a gardé le rythme. C'est vrai, toi, je sais pas si t'as remarqué aussi, Camille, hein, toi qui te lèves tôt tous les jours quand t'es en vacances, on se réveille tôt.
2: Ah, c'est vrai.
0: Moi, je me souviens, j'avais fait les matinales pendant 11 ans et pendant 4-5 ans encore après, je me réveillais automatiquement, quoi.
2: Mais après, je sais pas si c'est le cas de Martine. Moi, j'adore profiter du matin. C'est peut-être votre cas aussi, Martine.
1: Oui, moi, j'aime bien aussi. Bon, tout est calme, c'est parfait.
2: C'est ça.
0: Et puis, il y a l'air, hein. Il y a une odeur dans l'air que j'adore aussi, moi, le matin. Puis,
2: alors, Martine, on joue ensemble pour la boxe du Grand Réveil. Cet extrait donc vous a rediffusé. On écoute votre réponse.
1: Alors, c'est Sex Bomb.
0: Bah oui, bien sûr, de Tom Jones. La Sex Bomb de Tom Jones. Félicitations. Est-ce que vous avez déjà gagné la box du Grand Réveil, Martine?
1: Non.
0: Ah, ça va être une première. Alors vous allez voir, parce que c'est vrai qu'en fonction des auditeurs, hein, certains nous disent oh bah nous on préfère les petites viennoiseries, d'autres nous disent on est des inconditionnels du Nut Alsace, et d'autres encore nous disent ah non nous c'est la confiture. Hein.
2: Et comme on vous met les trois, bah vous avez même pas à choisir.
0: Mais
2: ça
0: oui,
2: c'est l'avantage.
0: Mais oui. Allez, j'ai une dernière question avant de vous embêter, de vous laisser vaquer à vos occupations. Vous au petit déj, parce que tout à l'heure on a parlé d'un petit déj équilibré avec Camille. Vous prenez quoi vous le matin au petit déjeuner, Martine?
1: Moi, j'aime bien prendre du pain avec du fromage.
0: Ah, du pain avec du quoi?
1: Et du café.
0: Du fromage, oui. Genre kiri, vache kiri, comme ça? Ou plutôt un morceau de camembert?
1: Trezana, plutôt des fromages...
0: Allégés.
1: Des trucs comme ça. Ouais.
2: Mais le mélange fromage-café, moi, je vous rejoins, Martine, c'est aussi un truc que j'adore.
0: C'est vrai?
1: Ouais. Je
0: crois que ma mère aussi, elle prend ça parfois au petit-déj. Moi, j'ai encore un peu de mal, mais ça viendra. Merci, Martine.
1: Bon, après, j'aime bien la confiture aussi.
0: Faut varier de temps en temps. Moi aussi, de temps en temps, un peu de miel, un peu de confiture de fraises, de framboises et pépinées, c'est un régal. Bon, je vous souhaite une belle journée, puis venez chercher votre box à la radio, d'accord, Martine?
1: Oui, merci.
2: Belle journée, à bientôt.
0: Merci,
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0: Ah, il est 7h déjà. C'est l'heure de s'informer maintenant. Avec toi, ma chère Camille. Et tu nous parles du gouvernement français qui se veut rassurant au sujet de l'antivirus.
2: La situation est sous contrôle, a affirmé le président Emmanuel Macron depuis Nairobi. En parallèle, la ministre de la Santé, Stéphanie Rist, a donné une conférence de presse hier dans laquelle elle a confirmé que la Française contaminée par le antivirus à bord du navire de croisière MV Ondius était toujours en réanimation dans un état grave. Une nouvelle réunion doit avoir lieu ce matin entre la ministre de la Santé et les syndicats des professions médicales. Donald Trump se dirige en ce moment vers la Chine où il doit rencontrer son homologue Xi Jinping. Le président américain a affirmé sur ses réseaux sociaux qu'il demandera aux dirigeants chinois d'ouvrir son pays aux entreprises américaines. Il a assuré que sa visite sera fructueuse en dépit de leurs désaccords sur la guerre au Moyen-Orient, le commerce et Taïwan.
0: L'actualité de chez nous maintenant dans le Bas-Rhin. Les sapeurs-pompiers ont réalisé près de 67 000 interventions en 2025.
2: Soit une toutes les 7 minutes. 50 secondes. Au total, plus de 102 000 sorties d'engins ont été enregistrées. La grande majorité concerne les secours et soins d'urgence aux personnes avec près de 55 000 interventions, soit plus de 80% de l'activité. Les pompiers sont également intervenus pour plus de 4 600 incendies et près de 3 800 accidents de la circulation. Le service d'incendie et de secours du Bas-Rhin compte aujourd'hui près de 5 100 personnels.
0: Alors vous le savez, demain, c'est jour férié, c'est la fête de l'Ascension. Et pour cette raison, les marchés locaux seront impactés.
2: Ce jeudi, c'est un nouveau jour férié qui ponctuera le mois de mai. Plusieurs marchés devaient avoir lieu à cette date, mais en raison du caractère férié de la journée, les marchés hebdomadaires sont avancés, notamment à Saverne. Il aura lieu aujourd'hui de 7h à 12h30 sur la place du Général de Gaulle. Idem pour celui de Saralbe qui est avancé à ce matin de 8h à midi sur la place de la mairie. Vous y retrouverez comme d'habitude votre boucher, maraîcher ou encore votre horticulteur.
0: À Bétain, les enfants de l'école maternelle pratiquent depuis 4 ans l'école du dehors.
2: L'initiative a été lancée par la directrice Sandra Duflo qui voit ses jeunes élèves apprendre autrement. Grâce à leur travail, un marché aux plantes a pu se tenir dans la cour de l'école afin de financer et améliorer leur jardin pédagogique.
4: Alors, cœur de bœuf rouge.
5: C'est par là.
4: Tu peux m'en mettre deux, s'il te plaît.
6: Même si l'enfant de Stéphanie est désormais à l'école primaire, c'est à ce marché qu'elle est venue faire ses achats.
4: Alors, je trouve l'idée fabuleuse. Moi, je jardine, je sème, je plante également. Mais cette année, je viens uniquement acheter mes plants ici pour contribuer à ramener un petit peu quelque chose à l'école, quoi.
6: Une fois par semaine, les enfants quittent la salle de classe pour découvrir la nature et développer leur jardin.
7: On a regardé la plus jolie et grande fleur.
8: Aussi, on a toutes des plantes pour savoir si c'est doux ou si c'est pas doux.
9: On a vu une chenille qui se transforme bientôt en papillon.
6: Pendant que les parents d'élèves s'occupent du marché aux plantes, les écoliers préparent un dessert avec Géraldine Tomasino qui est animatrice nature.
10: Swan, vas-y.
11: Attends, je peux sentir ça.
10: Donc là, on a fait une version un peu originale du tiramisu. Donc un tiramisu pomme rhubarbe lierre terrestre. C'est une bonne version pour le printemps.
6: En place depuis 4 ans, l'école du dehors a su rapidement se développer grâce à l'impulsion de la directrice.
12: On a des toilettes sèches, on a une maison à insectes, on a mis en place une mare cette année avec l'association Apicool, on a un composteur, on a un coin à sauterelles, un coin à lézards, on a un récupérateur d'eau.
6: Sandra Duflo remarque les effets positifs de cette méthode d'éducation.
12: Et puis parfois on passe aussi des apprentissages par la nature. On peut même faire des mathématiques en fait par la nature. On a beaucoup de lexique, beaucoup de vocabulaire et puis beaucoup d'autonomie aussi.
6: Prochaine étape, dans le jardin, l'installation d'un tipi et l'agrandissement de la cabane du jardinier.
0: Un reportage signé Cédric Kempf. La maison de santé d'Herbitzheim propose un café bien-être consacré à la ménopause mardi 19 mai de 18h à 20h.
2: Un moment d'échange ouvert à toutes pour mieux comprendre cette étape de vie, partager ses expériences et découvrir des solutions pour mieux la vivre. D'autres rendez-vous sont également proposés tout au long

0: Midi, les averses seront un peu plus nombreuses, encore plus d'ici le début de soirée. On a 5 à 7 degrés pour les températures du matin et entre 14 et 15 degrés pour les températures de l'après-midi.
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0: Ah, l'histoire de la rédaction tout à l'heure nous emmènera au Pays de Beach.
2: Oui, à la découverte du seul artisan verrier indépendant du Pays de Beach, il s'appelle Fabrice Oberhauser.
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0: Et on en parle évidemment tout à l'heure sur Radio Mélodie. Bon réveil, bonne matinée. Oui, cette semaine pour les fans de Quentin, j'espère que vous n'êtes pas trop déçus, c'est pas la même équipe. La semaine prochaine, tout rentrera dans l'ordre.
2: Oui.
0: Ça sera à nouveau le duo habituel. Il y a eu quelques chamboulements les derniers jours.
2: Ça fait longtemps qu'on
0: ne
2: l'a pas eu en entier.
0: Mais c'est bon, en tout cas, il prend un peu de congé, il s'est bien mérité. Voici M.

Les conditions de circulation, comme toujours en début d'heure, on fait un petit récapitulatif avec ces petits ralentissements là observés sur l'autoroute entre Völklingen et Sarrebruck. C'est vrai qu'il y en a qui travaillent en Allemagne, hein, qui empruntent peut-être ce trajet tous les jours. Bah, courage à vous. Hein. C'est vrai que parfois aussi les axes parallèles sont aussi encombrés. En tout cas, la route qui passe à côté de l'autoroute. D'autres choses encore à signaler, bah, vous nous appelez à la radio au 03

0: 87 98 29 29.
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0: Les stations-service les moins chères, on a toujours un diesel à 1,83€ en Allemagne, à Neunkirchen, Globus et Kaufland. En France, le même diesel coûte 2,09€ à l'Intermarché de Morange ou à la station Total de Sarrebourg. Le samplon 95 E10 est à 1,83€ à Neunkirchen, particulièrement station-service Jet, Globus et Esso. Alors qu'en France, on est à 1,98€ à l'Intermarché de Morange ou 1,99€ à la station Total de Sarreguemines.
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0: Mercredi, à 34 ans, Fabrice Oberhauser est le seul artisan verrier indépendant du pays de Bitche.
1: Son métier a toujours été une vocation pour lui. Nous l'avons rencontré dans son atelier à Bettevillers lors de la visite du sous-préfet de l'arrondissement de Sarreguemines, Wassim Kamel.
2: Eh bien, je suis issu d'une famille de verriers, je suis 7e génération. Quand j'étais enfant, je ne savais même pas qu'il existait d'autres métiers que le métier de verrier. Quand j'avais 16 ans, quand on partait en vacances avec mes parents dans le sud de la France, pendant qu'eux ils allaient à la plage, j'allais chez un artisan verrier pour me former sur des techniques qu'on ne connaît pas forcément dans la région.
3: Formé en France et à l'étranger, Fabrice Oberhauser a lancé son affaire grâce à des pailles en verre. Il est le premier à en avoir réalisé.
2: J'ai profité de l'interdiction des pailles à usage unique. Je me suis dit, je vais fabriquer des pailles en verre. C'est un produit qui a très très bien marché, qui s'est vendu dans le monde entier. Et grâce au succès de mes pailles en verre, j'ai pu financer la construction de l'atelier dans lequel nous nous trouvons actuellement.
3: Chacune de ces créations est unique. Le verrier puise son inspiration autour de lui.
2: Quand je me promène dans la nature et que je vois une belle fleur, automatiquement, je me pose la question de savoir si je suis capable de la reproduire en verre. Et donc, je rentre de ma randonnée, je me mets sur mon chalumeau et je travaille, j'essaie de reproduire ce qui nous entoure.
3: Mais le verre n'est pas seulement artistique. L'artisan a aujourd'hui élargi son domaine d'activité.
2: Il y a aussi un domaine d'application technique au verre. Par exemple, l'objet que j'ai entre les mains, c'est ce qu'on appelle un réfrigérant. C'est ce qui permet de refroidir les fluides dans un réacteur, ce qu'on appelle la verrie de laboratoire. Et donc, je vais me diversifier également dans ces secteurs d'activité pour travailler, notamment pour le secteur de la défense, pour l'industrie ou bien pour l'industrie pharmaceutique.
3: Impressionné par le savoir-faire du verrier lors de sa visite, Wassim Kamel, sous-préfet de l'arrondissement de Sarreguemines, ne peut qu'encourager le développement de l'entreprise.
4: On va essayer de l'accompagner avec les collectivités, en tout cas tous les financeurs possibles pour un, son projet d'extension, deux, ses équipements, et puis à moyen terme, il puisse y avoir aussi de l'emploi supplémentaire.
3: Fabrice Oberhauser souhaite étendre au plus vite son atelier. Pour l'instant, il vient d'acheter le terrain voisin.
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0: fait du bien. De bon mercredi matin sur Radio Mélodie. 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
1: Bonjour vous tous. Bélier, les conseils de personnes plus expérimentées vous seront profitables pour vos méthodes et stratégies habituelles. Taureau, écartez-vous des personnes négatives qui cherchent aujourd'hui à se reposer sur vous. Vous n'êtes pas là pour ça. Gémeaux, beaucoup de rêves sont possibles durant cette journée. Votre imagination se verra décuplée. Cancer, le travail d'équipe est favorisé. Ce qui est sûr, c'est qu'aujourd'hui, tout seul, vous n'arriverez à rien. Lion, l'ambiance est scolaire. Ce n'est pas le moment de sortir des rails en faisant n'importe quoi. Personne ne prendrait votre défense. Vierge, ne vous laissez pas distraire par des chimères. La réalité est pleine de potentiel. Balance, la moindre critique prend aujourd'hui des proportions démesurées. Faites attention à ce que vous dites. Scorpion, vous allez pouvoir vous exprimer en toute liberté. Voici une occasion à ne pas manquer pour retrouver la paix en famille. Sagittaire, si vous êtes capable de vous concentrer sur ce qui est vraiment important, ce pourrait être une journée particulièrement rentable. Capricorne, la chance est au rendez-vous, mais vous en faites trop pour les autres et pas assez pour vous-même. Attention au surmenage. Verseau, le moment est venu de comprendre ce qui vous est essentiel et de vous libérer de vos frustrations, regrets et autres boulets. Poisson, vous allez activer la cadence aujourd'hui. Votre motivation de fond est en hausse pour travailler en équipe. Je vous souhaite à tous une très bonne journée.
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4: Radio Mélodie, les 7h30 en ce mercredi 13 mai, on souhaite une bonne fête aux Roland, les Rolandes. C'est la journée mondiale de l'ingénierie pour l'avenir et du commerce équitable. Quelques événements marquants d'un 13 mai, il y a 10 ans par exemple, sur le site officiel des Enfoirés, Jean-Jacques Goldman annonçait qu'il quittait la troupe et qu'il expliquait son départ. En fait, à l'époque, c'était place aux jeunes. Qu'est-ce qu'on avait encore dans l'actualité? Aussi une date un peu moins glorieuse, un 13 mai, c'est la date à laquelle il y a eu cet attentat contre Jean-Paul II, tu te souviens, sur la place Saint-Pierre. Mais dans une autre chose un peu plus légère, moi... Il y a une chanson qu'on entendait à la radio qui est sortie le 13 mai 2015, il y a 11 ans, c'est

0: bien du phénomène Pharrell Williams, mais alors bande originale d'un film.
1: C'est la bande originale du film Moi, moche et méchant.
0: Ok.
1: Le 2, hein, le deuxième volet. C'est également le premier single de son second album studio qui s'appelle, enfin solo, qui s'appelle Girl. Alors ils ont, bien sûr, la chanson est restée 22 semaines à la première place en France. C'est vraiment impressionnant. Et puis en même temps aux États-Unis, en Angleterre, en Allemagne, en Australie, en Suisse. Et je te pose une petite question. Tu sais qu'il va répéter maintes fois Because I'm happy.
0: Ouais.
1: Mais combien de fois
0: va-t-il
1: répéter le mot happy dans sa chanson?
0: Allez, je vais dire un peu au pif, 48.
1: Oh, bah.
0: Je suis très loin ou pas loin?
1: Ah non, mais pas loin du tout.
0: Ouais.
1: En vérité, quand il chante cette chanson, là, on a compté, il répète 56 fois happy dans la chanson. Because I'm happy. Ouais, non, mais pas mal. Allez, je vous remets un petit extrait parce qu'en général, cette chanson, on l'entend le matin.
0: Elle met de bonne humeur.

0: Elle a de bonnes ondes, hein, cette chanson. On est d'accord. Allez, il est 7h32. Il est l'heure de s'informer maintenant avec notre rédaction nationale et Clémence Lobary.
1: Bonjour à tous. La Française contaminée par l'antivirus est dans un état grave. La ministre de la Santé, Stéphanie Rist, a fait un point hier sur sa situation. La croisiériste de plus de 65 ans est hospitalisée en réanimation avec la forme cardio-pulmonaire la plus sévère. Un poumon artificiel assure son oxygénation. Les 4 autres passagers français rapatriés sont négatifs. Ils ne présentent pas de symptômes. Par précaution, 22 Français cas contact ont également été identifiés et hospitalisés. Ils se portent également bien, selon la ministre de la Santé. Les autorités sanitaires qui sont aussi rassurantes, hein, Stéphanie Rist a assuré que le virus ne circulait pas en France. De son côté, Emmanuel Macron a affirmé hier que la situation était sous contrôle. Le président a notamment souligné l'action du gouvernement qui a mis, selon lui, des protocoles extrêmement rigoureux. Il a également appelé à la mise en place d'une véritable coordination européenne. Dans le reste de l'actualité, ce n'était pas arrivé depuis presque 10 ans. Le président américain en déplacement en Chine à partir d'aujourd'hui et jusqu'à vendredi. Donald Trump va notamment rencontrer demain son homologue Xi Jinping. Parmi les dossiers qui devront être abordés, l'Iran, les tensions commerciales ou encore la situation entre Taïwan et la Chine. Un animateur scolaire mis en examen fin avril à Paris, on l'a appris hier du parquet. Ce jeune homme âgé d'une 20aine d'années est accusé d'avoir eu des gestes de nature sexuelle sur 3 enfants. L'affaire a débuté après le dépôt d'une plainte en novembre 2025 par la mère d'une élève. Le suspect a été interpellé le 28 avril et a été placé en détention provisoire. Et Gabriel Attal, bientôt candidat officiel à la présidentielle. La majorité des 303 membres du Conseil national du Parti Renaissance ont adopté hier soir une motion favorable à sa candidature. Un choix qui deviendra effectif après un vote des adhérents organisé dans les prochaines semaines. Gabriel Attal a également jusqu'au 1er octobre pour se déclarer formellement. Et puis en football, le rêve de Ligue 1 continue pour Rodez. Le RAF s'impose 3-2 face au Red Star pour le premier barrage de Ligue 2. Excellent début de journée à tous.
0: Merci beaucoup.
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1: Bonjour à vous tous. Alors, on connaît la saucisse de pommes de terre. Et là, on va faire une brochette de saucisse de pommes de terre et blanc de poulet. Pour cela, vous prenez la saucisse de pommes de terre, vous coupez des tranches un peu épaisses, des cubes de blanc de poulet, et vous les enfilez dans une petite brochette. Vous assaisonnez légèrement de sel et de poivre et vous faites ça au barbecue. Avec ça, pourquoi pas une petite salade de pommes de terre à la moutarde. Donc, moi, la salade de pommes de terre, on fait cuire les pommes de terre en robe des champs. Une fois qu'elles sont cuites, on les épluche. Et la vinaigrette, moi, je la fais avec des lardons que j'ai poêlés, un compoté d'oignon nouveau, du persil haché et la vinaigrette, de l'huile, je mets pas de vinaigre, de l'huile. À la place du vinaigre, je mets du vin blanc. Et voilà, une assiette de pommes de terre avec une brochette de poulet et saucisse de pommes de terre, c'est un vrai régal pour un barbecue. Bon appétit, à demain.
0: On cuisine ensemble.
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1: La municipalité de Stiring-Wendel met en garde face au risque d'arnaque. Des individus se faisant passer pour des techniciens de l'opérateur Fibraglo font du porte-à-porte prétendant intervenir pour augmenter la capacité du réseau. La municipalité appelle à la prudence. Le projet de centrale photovoltaïque au sol en autoconsommation avance à Vic-sur-Seille. Il y a un mois, le permis de construire a été accordé. L'unité pour malades difficiles du CHS de Sarreguemines-Fay Pau-Neuve. Après 2 ans de travaux et près de 5 millions d'euros d'investissement, le bâtiment Les Merisiers propose maintenant des chambres individuelles pour offrir des conditions d'accueil dignes aux patients de l'UND.
0: Nous sommes allés visiter ces nouveaux locaux. 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
1: Et oui, et on joue avec Marie-Jo. Bonjour Marie-Jo.
2: Bonjour.
1: Marie-Jo qui habite à Morant. Marie-Jo, elle est morte de rire. Moi, j'adore les gens qui rigolent tout le temps comme ça. Parce que Marie-Jo, tout à l'heure, on a décroché le téléphone et on a dit bonjour Marie-Jo, c'est Radio Mélodie, Camille et Sébastien pour le Mélodie Quiz. Et elle nous a dit oh là là là là, mettez déjà zéro.
3: Elle a pas tout à fait dit ça, mais on peut peut-être pas exactement dire ce que vous avez dit au téléphone, voilà. Marie-Jo. C'était pas très poli, on va dire. Voilà. Marie-Jo, je vous rappelle les règles du jeu du Mélodie Quiz. Vous allez avoir 40 secondes pour découvrir un maximum de titres et d'artistes. Chaque point vous rapporte 10 euros. Si vous nous donnez artiste et titre de la chanson compte double ou compte triple, eh bien, ça multiplie les gains. Donc, ça peut grimper très vite. C'est ce qu'on vous souhaite parce que le début de semaine est un petit peu difficile.
1: Allez, moi, je vous envoie plein de bonnes ondes, Marie-Jo.
3: Allez, je vous propose ce matin comme thème dévoilé. Je sais pas quel temps il fait à Morange, mais en tout cas, ici à Sarreguemines, il fait beau. Je vous propose donc de jouer.
1: Bon, regarde derrière toi, il y a des nuages quand même.
3: Non,
1: mais là, franchement.
3: Pas du tout.
1: Regarde, il y a des nuages.
3: Oui, mais le soleil, il est bleu, il y a trop nuages. Alors, on n'a pas la même vue.
1: Ah, parce que moi, dans mon axe, je vois des nuages.
3: Ah, bah, moi, dans mon axe, là, c'est tout bleu.
1: Non, mais attends, je te crois pas. Moi, je viens voir ça.
3: Viens. Pardon, Marie-Jo, on est déjà à la bourre, mais du coup, on n'est plus à ça près. Alors, regarde, là, Sébastien.
4: Ah, oui, c'est vrai.
3: Voilà, c'est vrai. C'est bon, tu peux revenir t'asseoir à ta place.
4: Oui, mais moi je crois que ce que je vois, parce donc, que moi dans mon axe j'ai des nuages.
3: Et on est d'accord que dans mon axe il y a du ciel bleu.
4: Oui, c'est vrai.
3: Bon, bref, Marie-Jo, vous pouvez donc jouer avec le soleil ou vous pouvez choisir le thème mystère.
2: Bon, ben, je vais prendre le soleil.
1: Mais oui.
2: Bon, oui,
3: on va. C'est n'importe quoi. Allez, on laisse Marie-Jo se concentrer,
1: c'est
3: Sébastien.
1: C'est rigolo. Le soleil. Attends, c'est mon truc numéro 4 ici. Ouais, c'est bon. Attention, Marie-Jo. On se concentre, voici plein de chansons qui sentent bon. Le soleil sur Radio Mélodie, c'est parti!

0: soleil, non, c'est pas ça, c'est tonnerre chardelle.
1: Mais écoutez, je crois qu'il y a eu des bonnes réponses, hein. Il y a eu des bonnes réponses.
0: Pas beaucoup, hein.
1: Ah, si, je crois, on va corriger tout de suite maintenant avec Camille pour découvrir les bonnes réponses. La première chanson qu'on a passée, c'était Gilbert Montagnier.
0: Ah oui,
1: le soleil du tropique.
2: Mais oui.
1: Jennifer, au soleil. Je crois que vous aviez dit quoi, Jennifer, hein.
2: Non, on n'a pas, on n'a rien eu du tout.
1: Il n'y avait rien eu du tout. Ensuite, Étienne Dao.
3: Ouais, bon,
1: pour le duel au soleil.
0: Oui.
1: Ensuite, Serge Gainsbourg. Alors là, vous nous avez donné un titre improbable.
2: Oui, quelque chose sunshine.
1: Ouais, Six Sanson. Alors celui-là, vous l'avez trouvé. Tintin, donc on n'aura jamais de lundi au soleil. Clo-clo. Et après, alors cela, franchement, Marie-Jo, Nicoletta, il est mort le soleil. Oh là là. Et puis, il y a du soleil sur la France. Tony Chardin, moi je crois que j'aurais. Malheureusement, moi je connais tous ces trucs-là.
2: Malheureusement, Tony Chardin, ça arrivait un peu tard. Et oui, t'avais raison, évidemment, qu'on avait eu un point pour Jennifer.
1: Oui, il y avait eu un point pour Jennifer.
2: Ça nous fait donc trois bonnes réponses.
1: Oui, c'est 30 euros.
2: Ce matin, Marie-Jo. Bon, bah voilà, ça décolle pas plus qu'en ce début de semaine, mais c'est toujours 30 euros de prix. Voilà, ça s'est fait.
1: Oh, attends, j'ai un coup de fil de notre ministre des Finances. Oui, allô?
2: Je
1: devrais faire le Mélodie Quiz tous les jours. Non, je plaisante. Quentin le fait si vraiment mieux que moi. Allez, bah écoutez Marie-Jo, c'était un plaisir. Continue à être lumineuse, ensoleillée avec votre bonne humeur. Ça fait plaisir, Marie-Jo. On vous embrasse très fort.
0: Problème.
1: Et bien le bonjour à tous les habitants de Morange. Merci, belle journée.
0: Merci.
1: Marie-Jo.
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1: Et les 8h, presque 8h01, Camille Bazin est là. Et nous donne maintenant les dernières informations. L'antivirus prendra largement la place dans l'agenda du gouvernement aujourd'hui.
2: Le premier rendez-vous aura lieu à 8h30 entre la ministre de la Santé, Stéphanie Rist, et les soignants. Au même moment, la première réunion quotidienne de coordination interministérielle de crise se déroulera à Matignon. Dans l'après-midi, le deuxième point de situation quotidien réunira une nouvelle fois l'exécutif à Matignon. Enfin, une dernière réunion aura lieu entre les ministres de la Santé de l'Union européenne. Hier, Emmanuel Macron a assuré que la situation était sous contrôle. Un vote sans surprise, le Sénat a rejeté pour la deuxième fois l'ensemble de la proposition de loi créant un droit à l'aide à mourir. Le cheminement législatif de cette réforme va néanmoins continuer. Le gouvernement a la possibilité de donner le dernier mot à l'Assemblée nationale qui a adopté par deux fois le texte. Bruno Retailleau, chef des sénateurs Les Républicains, y voit un passage en force. Le candidat à la présidentielle appelle à l'organisation d'un référendum, estimant qu'il revient aux Français de trancher.
1: L'actualité de chez nous maintenant, la municipalité de Stiring-Wendel met en garde face au risque d'arnaque.
2: Plusieurs habitants ont signalé des individus se faisant passer pour des techniciens de l'opérateur Fibraglo, prétendant intervenir pour augmenter la capacité du réseau. La municipalité appelle à la prudence. Les techniciens de Fibraglo interviennent uniquement après un problème signalé ou pour une installation de fibres et toujours sur rendez-vous. En cas de doute, il est recommandé de ne pas laisser entrer ces personnes et de contacter les autorités.
1: Au CHS de Sarreguemines, 4,8 millions d'euros ont été investis pour offrir des conditions d'accueil dignes aux patients de l'UMD.
2: Le bâtiment Les Merisiers a été complètement réhabilité. Après plus de 2 ans de travaux, il propose aujourd'hui 36 lits avec un objectif, replacer l'humain au cœur du soin dans un lieu hautement sécurisé.
5: Dans le nouveau bâtiment, plusieurs patients sont déjà accueillis. Ici, l'objectif a surtout été de proposer des chambres individuelles.
6: On a réhabilité un bâtiment qui comportait des dortoirs pour en faire un bâtiment où il n'y a plus que des chambres individuelles, puisqu'il n'y a pas de prix pour les patients qu'on accueille et qui va simplifier également notre exercice.
5: Docteur Bruno Scheffler, responsable des UMD, demandait une évolution des conditions d'accueil depuis 2016.
6: Le premier objectif pour tous ces patients, c'est de les apaiser. C'est-à-dire, ils arrivent parce qu'ils sont gravement malades, délirants, instables, violents. Et un des moyens, c'est de leur proposer un cadre de soins qui soit sécurisant. Et pour des patients qui sont délirants, persécutés, se retrouver sans intimité, amener à partager des douches ou des chambres avec d'autres patients. C'est des facteurs qui sont de très mauvais pronostics.
5: Dans le bâtiment Les Merisiers, il y a donc les chambres avec lit et sanitaire.
7: Et là, on a un lit en mousse qui permet d'éviter à certains patients de s'automutiler.
5: Mais aussi des espaces communs où les patients peuvent se retrouver, une chambre de soins intensifs et une chambre d'apaisement où ils peuvent s'isoler eux-mêmes, selon François Gasparina, directeur des hôpitaux de Sarreguemines.
8: C'est des espaces qui s'appuient notamment sur des diffusions de musique, des diffusions de couleurs, parfois d'odeurs, qui permettent à chacun de se calmer.
5: Cette réhabilitation constitue la phase 2 d'un plan global au niveau de la première UMD de France. La troisième étape permettra dans les années à venir d'en finir définitivement avec les dortoirs.
1: Un reportage signé Margot Benabas. À Forbach, à présent, les week-ends de la Sina mettent la Turquie à l'honneur.
2: L'événement se déroule de vendredi à dimanche. Au programme, concerts, conférences, ateliers, animations familiales et dégustations de spécialités culinaires turques. Une invitation au voyage et à la découverte culturelle. Le lancement officiel aura lieu ce vendredi à 18h30 à la Sina, l'ancienne synagogue de la ville. Samedi et dimanche, rendez-vous à partir de 14h.
1: Et puis, c'est bientôt l'heure des demi-finales en Coupe de Moselle féminine de football.
2: Le tirage au sort a eu lieu pour les équipes locales toujours en lice. Dimanche 24 mai, en foot à 8, l'équipe de Velferdin affrontera celle de Hillsprich. En foot à 11, il faudra suivre l'équipe de l'hôpital qui affrontera Eblange. Les finales se dérouleront ensuite les 13 et 14 juin sur les installations de l'ES Marange-Sylvange.
1: Et encore un peu de sport hein, avec le quintet qui se court à Paris-Vincennes. Aujourd'hui à 13h55, il y a 16 chevaux au départ. C'est le prix du Perreux, où Tony vous conseille de miser sur le 14, le 12, le 7, le 10, 8, Perreux, pardon, où Tony vous conseille de miser sur le 14, le 12, le 7, le 10, 8, 11, 9 et 12.

0: à 60 km/h dès la fin de matinée, à plutôt voir début d'après-midi. Un ressenti automnal qui va s'observer un peu plus dans le courant de l'après-midi. Les averses se feront un peu plus nombreuses, encore plus d'ici le début de soirée. Donc 5 à 7 degrés sont prévus là ce matin et cet après-midi autour de 14-15 degrés. Demain, encore des averses. Hein, c'est pour ça qu'il y a plein de choses qui s'annulent là dans, dans l'agenda. Il y aura de la pluie demain, il n'y a pas le choix.
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0: On ira tout à l'heure au parc Sainte-Croix avec notre invité.

0: Les conditions de circulation, si vous aussi vous êtes témoin de faits de route, hein, vous nous passez un petit coup de fil au numéro de la radio, c'est le 03 87 98 29 29. Grosso modo, ça va. Il y a de forts ralentissements là sur l'axe Völklingen-Sarrebruck en raison des travaux. Ça coince également un petit peu sur l'A320 où on signale apparemment un contrôle de police. S'il y avait d'autres choses encore à rajouter, vous nous appelez. Hein. Radio Mélodie est à vos côtés dans votre voiture et le numéro de la radio 03 87 98 29 29.
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0: Les stations les moins chères, un diesel à 1,83€, c'est possible à Neunkirchen, dans les stations-service Globus, Jet, Kaufland. En France, on est à 2,09€, mais à Sarrebourg pour le moins cher. Hein. C'est vraiment le moins cher du coin en plus. Total et Leclerc pour les stations-service. Et puis le samplon 95 E10, le moins cher, coûte 1,82€ en Allemagne. Stations-service Jet, Globus, Esso de Neunkirchen. En France, le même carburant coûte 1,98€ à l'Intermarché de Morange ou à la station Total de Sarreguemines.
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0: Arnaud Giraud, volet de nuit sur Radio Mélodie. Attendent les visiteurs du parc animalier de Sainte-Croix en 2026. L'accent sera notamment mis cette année sur les programmes de conservation.
1: Et pour en parler avec nous ce matin, Mandy Schmitt, responsable communication du parc de Sainte-Croix. Bonjour.
2: Bonjour.
1: En 2026, le parc annonce un budget de 300 000 euros. C'est deux fois plus par rapport aux années précédentes pour ses actions en faveur de la biodiversité. Alors que représente cette somme? Quelles actions vont être mises en place grâce à ces 300 000 euros?
2: Alors, il faut savoir qu'au parc, chaque année, on redistribue aux associations nature, à une trentaine d'associations nature, 150 000 euros. Donc, c'est des partenariats qui sont récurrents avec des associations avec qui on a l'habitude de collaborer, parce que justement, c'est pas des one-shots et ces associations, elles ont vraiment besoin de soutien de fonds. Et cette année, ce qui change un peu, c'est qu'on ajoute 150 000 euros pour un projet de grande envergure avec le Conservatoire d'espaces naturels, qui est l'acquisition d'un complexe de 9 étangs par le Conservatoire. Et c'est des étangs qui vont être renaturés pour pouvoir faire revenir la biodiversité, faire revenir la faune, la flore sur ces écosystèmes et enrichir encore plus le territoire de la Moselle.
1: Donc des étangs au niveau local, dans la région?
2: Exactement, c'est un complexe de 9 étangs au niveau de Gélucourt, donc on reste quand même sur le territoire.
1: Pour aller encore plus loin, une association va être créée, Défi Nature. Quel sera son rôle?
2: Alors l'association Défi Nature, elle va jouer un rôle, parce que c'est vrai qu'aujourd'hui on finance, donc ces 300 000 euros sont financés par le parc via son fonds de dotation. Et l'association, elle va permettre en fait de soutenir des projets qui sont pas uniquement associatifs, mais des projets vraiment en faveur de la biodiversité. Donc, c'est des projets qui auront de plus d'ampleur, qui pourront avoir lieu au parc, mais qui ne seront pas visibles du public, mais qui serviront. Donc, ça peut être des centres d'élevage qui peuvent être créés pour les espèces menacées. Ça peut être du coup s'associer à des partenaires scientifiques sur des projets de sensibilisation, de préservation. Donc c'est assez large et donc on la lance officiellement au mois de septembre. Donc on vous dira tout ce qu'il faut à ce moment-là.
1: D'accord. Parmi les nouveautés de cette saison 2026, il y a l'accueil d'une fratrie de 4 jeunes ours bruns orphelins au parc. Alors d'où viennent-ils ces ours? Quelle vie les attend maintenant au parc?
2: Alors, ces ours viennent de Roumanie. Ils viennent d'un refuge qui s'appelle le refuge Nibirti, qui, depuis plus de 25 ans, est fortement engagé dans la protection de l'ours en Roumanie. Ce qu'il faut savoir, que en Roumanie, on a la plus grande population d'ours bruns d'Europe. On est entre 10 000 et 13 000 ours. En comparatif, en France, où l'ours brun est menacé d'extinction, on n'a que 107 ours. Donc, on a quand même un gros écart. Et en Roumanie, ces 25 dernières années, il y avait pas mal d'ours qui étaient détenus dans des conditions illégales, qui ne correspondaient pas du tout, qui n'étaient pas du tout adéquats à comment doit vivre un ours, notamment dans des cirques, dans des toutes petites cages. Et donc, Christina Lapis, qui a créé ce refuge, s'est battue toute sa vie pour pouvoir sauver ces ours-là. Mais aujourd'hui, le combat n'est pas fini, parce que comme il y a beaucoup d'ours, forcément, il y a des accidents qui arrivent, parce qu'on se rapproche de plus en plus de l'ours. Et donc, les quotas de chasse ont augmenté, des ours se retrouvent orphelins. Donc, c'est dans ce contexte-là que la fratrie 4 ours qu'on va accueillir au parc arrive. Donc, c'est trois filles et un garçon qui rejoignent dans un espace qui est complètement réaménagé en ce moment avec nos vieux ours au parc pour ce mois de juillet.
1: Et que vous pourrez donc voir cet été. La nouveauté de l'an dernier, c'était la ferme des vents, où on découvre les savoir-faire d'antan autour du travail de la ferme. Quelle place prendra ce lieu cette année?
2: Alors, cette année, du coup, la Ferme des Vents, effectivement, cet été, il y aura beaucoup d'animations autour des métiers anciens, autour des savoir-faire d'antan, avec notamment du 11 au 13 juillet, la manifestation « Il était une fois une ferme d'antan ». On va accueillir des artisans qui vont montrer et comment on faisait ces... des artisans en fait de métiers anciens avec des cordiers, des vanniers, des potiers qui présenteront tout ça. On va avoir pas mal de spectacles, d'animations sur ces 3 jours. Et à côté de ça, on démarre réellement la production maraîchère de la Ferme des Vents cette année avec des plantations de fruits et légumes qui serviront à alimenter les restaurants du parc.
1: Et il y a également de nombreux événements qui marqueront toute cette saison au parc, le Brin du Cerf Halloween ou encore Lumière d'hiver. On aura évidemment l'occasion de vous en reparler. Merci beaucoup Mandy Schmidt d'avoir été avec nous ce matin, responsable communication du parc de Sainte-Croix à Rhodes.
2: Au revoir.
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5: Bonjour vous tous. Bélier, les conseils de personnes plus expérimentées vous seront profitables pour vos méthodes et stratégies habituelles. Taureau, écartez-vous des personnes négatives qui cherchent aujourd'hui à se reposer sur vous. Vous n'êtes pas là pour ça. Gémeaux, beaucoup de rêves sont possibles durant cette journée. Votre imagination se verra décuplée. Cancer, le travail d'équipe est favorisé. Ce qui est sûr, c'est qu'aujourd'hui, tout seul, vous n'arriverez à rien. Lion, l'ambiance est scolaire. Ce n'est pas le moment de sortir des rails en faisant n'importe quoi. Personne ne prendrait votre défense. Vierge, ne vous laissez pas distraire par des chimères. La réalité est pleine de potentiel. Balance, la moindre critique prend aujourd'hui des proportions démesurées. Faites attention à ce que vous dites. Scorpion, vous allez pouvoir vous exprimer en toute liberté. Voici une occasion à ne pas manquer pour retrouver la paix en famille. Sagittaire, si vous êtes capable de vous concentrer sur ce qui est vraiment important, ce pourrait être une journée particulièrement rentable. Capricorne, la chance est au rendez-vous, mais vous en faites trop pour les autres et pas assez pour vous-même. Attention au surmenage. Verseau, le moment est venu de comprendre ce qui vous est essentiel et de vous libérer de vos frustrations, regrets et autres boulets. Poisson, vous allez activer la cadence aujourd'hui. Votre motivation de fond est en hausse pour travailler en équipe. Je vous souhaite à tous une très bonne journée.
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8: Merci de nous écouter, il est 8h31. Clémence Lobary nous informe.
9: Bonjour à tous. Les autorités sanitaires rassurantes face à l'antivirus en France. La ministre de la Santé Stéphanie Rist a assuré qu'il ne circulait pas dans le pays. Depuis le Kenya, Emmanuel Macron lui a salué hier soir les dernières décisions prises par le gouvernement. Le président qui a affirmé que la situation était sous contrôle. L'exécutif qui enchaîne également les réunions avec un premier rendez-vous ce matin entre la ministre de la Santé Stéphanie et les soignants. Ministre qui sera ensuite auditionné par la Commission des Affaires Sociales à l'Assemblée Nationale. On n'en sait plus également sur l'état de santé de la Française contaminée ayant voyagé sur le MV Ondus. Elle est hospitalisée en réanimation avec la forme cardio-pulmonaire la plus sévère. Un poumon artificiel assure son oxygénation. Dans le reste de l'actualité, une proposition de loi qui oblige la justice à informer les victimes de la libération de leur agresseur. Elle a été adoptée hier par l'Assemblée Nationale. Cette mesure était l'une des recommandations de la commission indépendante sur l'inceste et les violences sexuelles faites aux enfants. Jusqu'ici, la victime devait souvent en faire la demande et un juge pouvait décider ou non de communiquer sur la sortie de détention. Il y a eu des négligences sur les questions de sûreté du musée du Louvre. C'est ce que dénonce le rapporteur de la commission d'enquête parlementaire sur la sécurisation des musées. Il plaide aujourd'hui pour plus de transparence dans la désignation de leurs dirigeants. On le rappelle, cette commission a été mise en place après le spectaculaire cambriolage au Louvre le 19 octobre dernier. La consommation de carburant en chute libre en France, moins 30% depuis le début du mois, selon Sébastien Lecornu. Le Premier ministre précise que les recettes fiscales ont reculé de près de 300 millions d'euros. Il n'y a jamais eu de cagnotte, promet le chef du gouvernement dans un post sur ses réseaux sociaux. Et puis on termine avec un mot de sport, il y a du football à suivre ce soir. Le leader de la Ligue 1, le PSG, se rend chez son dauphin Lens. C'est un match en retard de la 29e journée du championnat et c'est une rencontre à suivre à partir de 21h. Un autre match en retard de la 29e journée se joue à 19h, Brest contre Strasbourg. Excellent début de matinée à tous.
8: Merci beaucoup, chère Clémence. Camille, tout à l'heure dans notre rubrique musicale, on parlera d'un tout nouveau single de Maroon 5. La chanson s'appelle Héroïne et je vous proposerai des écouter un petit extrait. Je vous propose aussi un petit cadeau là, tiens. Enfin un petit cadeau, un beau cadeau. Une carte cadeau d'une valeur de 50 euros. Hein. Avec Nadia et avec Michel, il y a quelques jours, on a ouvert les Intermarchés de Puttelange au lac et Digne.
9: Ah, c'est votre...
8: Oui, enfin, je dis on a ouvert, on était là. Puisque,
9: vous étiez là pour l'ouverture.
8: Voilà, on n'a pas coupé le ruban, mais on était là puisqu'on avait une émission délocalisée. Et du coup, bah, les patrons nous ont dit, bah, tiens, et si vous offriez une carte cadeau de 50 euros pour découvrir les magasins, à dépenser là-bas.
9: Comme vous voulez.
8: Comme
9: voilà,
8: vous voulez.
9: Achetez ce que vous voulez avec.
8: Exactement. Donc, 50 euros, bah, il y a des petites courses à faire, quoi. Hein. Tu remplis le champ. Moi, je mettrais des biscuits. Je sais pas pourquoi j'ai envie de biscuits là tout de suite. Toi, des cookies.
9: Vous pouvez mettre des fruits et des légumes.
8: Des choses comme ça. Oui, voilà, c'est la battle entre celle qui mange bien et l'autre qui mange que du sucré.
9: Ah, mais oh, j'aime bien les biscuits aussi. Vous pouvez faire ce que vous voulez avec ces 50 euros. On vous les offre maintenant au standard.
8: Je te laisse choisir l'appel gagnant.
9: Allez, ça sera pour le 9e ce
8: matin. Le 9e appel gagne. Bonne chance. 50 euros. Il est 8h34.
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0: In Excess sur Radio Mélodie. 8h44, dans notre actu musicale, on parle de Maroon 5. Un groupe que tu apprécies ?
1: Oui, j'aime bien.
0: T'aimes bien ?
1: Ouais.
0: C'est des Californiens, Maroon 5, figure-toi, avec le chanteur vedette Adam Levine. Voilà, il a plein de tatouages, à mon avis, il va plaire à ma Nadia. Parce que dès qu'il y a un tatouage là sur un corps d'homme, là, Nadia, elle craque en général.
1: Le côté un peu bad boy.
0: Elle me fait signe de l'autre côté de la fenêtre parce qu'elle est assise juste en face. Voilà. Alors, Maroon 5 signe son grand retour avec un tout nouveau single qui s'appelle. Alors, en français, ça va être Héroïne, mais je pense que si je le dis à l'anglais, c'est comment? Héroïne. Héroïne, tu sais ça de le dire?
1: Dis-le en français, je crois.
0: Ouais.

0: Ouais, j'aime bien.
1: Qu'est-ce que t'en penses?
0: C'est un peu pop comme ça.
1: Alors,
0: c'est sympa.
1: On a l'impression de retrouver un petit peu la, ce qui fait l'essence de leur groupe du début. Un mélange de pop, de funk, d'une énergie catchy qui a fait leur succès donc au début des années 2000. En fait, ça raconte une relation intense et salvatrice portée par une vulnérabilité émotionnelle que le groupe assume pleinement. Voilà, une direction artistique qui rappelle un peu leur premier hit tout en ouvrant la porte à une nouvelle phase créative. Héroïne n'est pour l'instant pas présentée comme un extrait officiel d'un futur album, mais il relance clairement les spéculations autour d'un nouveau projet. Et puis tu te doutes bien que les fans espèrent déjà une tournée, parce qu'après l'album, en général, l'artiste vient le défendre
0: évidemment,
1: sur scène.
0: Évidemment, il sera de passage
1: mais
0: en France.
1: Pour l'instant,
0: espère.
1: Non, pour l'instant, il n'y a rien. Mais évidemment, je connais Quentin, il vous tiendra informé dans sa rubrique du matin, donc dans sa rubrique musicale.
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1: Et pour la musique, avant de s'intéresser aux titres à retenir dans l'actualité de ce mercredi, on a les rythmes.

0: Vous venez peut-être d'arriver sur Radio Mélodie. Voici les titres à la une de l'actualité.
1: Dans le Bas-Rhin, les sapeurs-pompiers ont réalisé près de 67 000 interventions en 2025. La grande majorité concerne les secours et soins d'urgence aux personnes avec près de 55 000 interventions, soit plus de 80% de l'activité. Le Grand Est attire les réalisateurs. L'an dernier, 49 projets de fiction ont été tournés dans la région. C'est l'Alsace qui attire le plus les réalisateurs avec 41% de l'activité. À Bétain, les enfants de l'école maternelle ont proposé un marché aux plantes afin de financer et améliorer leur jardin pédagogique.
0: Depuis 4 ans, les enfants pratiquent ce qu'on appelle l'école du dehors, une nouvelle manière d'apprendre. On vous en dit plus tout à l'heure dans le reportage à 9h.
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13: 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Fermée en 2007, elle devient ensuite un terrain d'expression pour les artistes, laissant place à de nouvelles traces de vie. Aujourd'hui, une exposition vous invite à redécouvrir ce site emblématique entre mémoire, transformation et émotion. Les fabuleux destins de l'usine numéro 4 à découvrir dès le 23 mai jusqu'au 27 décembre au musée de Sarreguemines.
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0: J'adore la musique de Gaëtan Roussel. Tout s'en va sur Radio Mélodie. Bonjour Nadia.
1: Bonjour Sébastien, bonjour Camille.
0: Là je t'ai vu arriver là, tout à l'heure, t'avais le regard qui pétillait là. Qu'est-ce qui te met dans cet état là, ma Nadia?
1: C'est peut-être parce que je suis allée voir Michael hier au cinéma.
0: C'est vrai,
1: Michael
0: Jackson.
2: Ouais, c'est incroyable. Elle est rentrée en moonwalk.
1: J'aurais bien aimé, mais je risque de me casser quelque chose. Non, mais très bien.
0: Tu l'as vu toi Camille ou pas?
2: Non, je l'ai pas
0: alors
2: vu.
0: Alors donne-nous envie d'aller le voir.
1: Écoute, la performance du neveu de Jafar Jackson, mais incroyable, incroyable. T'as envie, t'as l'impression de revoir Michael. Et en fait, si t'as pas assisté à un concert de Michael, c'est comme si t'y assistais. C'est vraiment bien.
0: D'accord, ok.
1: Non, vraiment,
0: ouais,
1: très bien.
0: Je pense que je vais aller le voir aussi.
1: J'étais agréablement surprise.
0: Et en dehors de ça, t'étais fan ou pas de Michael?
1: Bon, je l'aimais bien comme beaucoup de monde en fait.
0: Oui, sans plus. Tu aimais bien ses chansons. Mais...
1: J'adorais ses chansons, voilà.
0: Et
1: après,
0: toi Camille?
2: Oui, j'aime bien et j'aime toujours les films comme ça sur les artistes.
0: Les biopics.
2: Adoré Bohemian Rhapsody, je l'ai vu cinq fois. Et je pourrais le revoir encore 10 fois.
1: Pareil, je les ai vus aussi.
0: Bah écoute Nadia, je te souhaite une belle émission. Qu'est-ce qu'on mange d'ailleurs cette semaine avec Audrey dans les recettes?
1: Qu'est-ce qu'on mange cette semaine avec Audrey? Des fraises.
0: Les fraises. Très très bien. Bah écoute, nous on se retrouvera demain Camille, hein, le jour férié, demain jeudi de l'Ascension. On sera là de 6h à 9h. Bonne émission ma Nadia.
1: Merci, à demain. Et on s'intéresse à l'actualité avec toi Camille, la guerre en Iran au cœur des discussions entre les dirigeants américains et chinois.
2: Donald Trump est en route pour la Chine pour rencontrer son homologue Xi Jinping. La Chine qui achète plus de 80% du pétrole iranien a un intérêt, tout comme les États-Unis, à un apaisement du conflit et une réouverture du détroit d'Hormuz. Toujours campé sur ses positions, Téhéran a écarté hier l'idée d'amender ses propositions pour mettre durablement fin à la guerre. Le taux de chômage en France atteint 8,1% au premier trimestre 2026, soit son plus haut niveau en 5 ans selon l'INSEE. Ça représente environ 2,6 millions de personnes au chômage et en recherche active d'un emploi. Le chômage augmente pour toutes les tranches d'âge, en particulier les jeunes de moins de 25 ans.
1: Dans le Bas-Rhin, les sapeurs-pompiers ont réalisé près de 67 000 interventions en 2025.
2: Soit une toutes les 7 minutes et 50 secondes. Au total, plus de 102 000 sorties d'engins ont été enregistrées. La grande majorité concerne les secours et soins d'urgence aux personnes, avec près de 55 000 interventions, soit plus de 80% de l'activité. Les pompiers sont également intervenus pour plus de 4 600 incendies et près de 3 800 accidents de la circulation. Le service d'incendie et de secours du Bas-Rhin compte aujourd'hui près de 5 100 personnels.
1: Alors que le Festival de Cannes s'est ouvert hier, la région dévoile quelques chiffres concernant l'activité cinématographique et audiovisuelle dans le Grand Est.
2: En 2025, le cinéma et l'audiovisuel dans le Grand Est a généré des retombées économiques estimées à plus de 17,5 millions d'euros. Côté emploi, c'est 500 techniciens et 3500 comédiens et figurants qui ont été embauchés sur l'ensemble du territoire. L'an dernier, 49 projets de fiction ont été tournés dans la région. C'est l'Alsace qui attire le plus les réalisateurs, avec 41% de l'activité, suivi de la Lorraine avec 34%.
1: À Bétain, les enfants de l'école maternelle pratiquent depuis 4 ans l'école du dehors.
2: L'initiative a été lancée par la directrice Sandra Duflo, qui voit ses jeunes élèves apprendre autrement. Grâce à leur travail, un marché aux plantes a pu se tenir dans la cour de l'école afin de financer et améliorer leur jardin pédagogique.
3: Alors, cœur de bœuf rouge.
4: C'est pas là.
3: Tu peux m'en mettre deux, s'il te plaît.
5: Même si l'enfant de Stéphanie est désormais à l'école primaire, c'est à ce marché qu'elle est venue faire ses achats.
3: Alors, je trouve l'idée fabuleuse. Moi, je jardine, je sème, je plante également. Mais cette année, je viens uniquement acheter mes plants ici pour contribuer à ramener un petit peu quelque chose à l'école, quoi.
5: Une fois par semaine, les enfants quittent la salle de classe pour découvrir la nature et développer leur jardin.
6: On a regardé la plus jolie et grande fleur.
7: Aussi, on a toutes ces des plantes pour savoir si c'est doux ou si c'est pas doux.
8: On a vu une chenille qui se transforme bientôt en papillon.
5: Pendant que les parents d'élèves s'occupent du marché aux plantes, les écoliers préparent un dessert avec Géraldine Tomasino qui est animatrice nature.
9: Swan, vas-y.
10: Attends, je peux sentir ça.
9: Donc là, on a fait une version un peu originale du tiramisu. Donc un tiramisu pomme rhubarbe lierre terrestre. C'est une bonne version pour le printemps.
5: En place depuis 4 ans, l'école du dehors a su rapidement se développer grâce à l'impulsion l'impulsion de la directrice.
4: On a des toilettes sèches, on a une maison à insectes, on a mis en place une mare cette année avec l'association Apicool. On a un composteur, on a un coin à sauterelles, un coin à lézards, on a un récupérateur d'eau.
5: Sandra Duflo remarque les effets positifs de cette méthode d'éducation.
4: Et puis parfois on passe aussi des apprentissages par la nature. On peut même faire des mathématiques en fait par la nature. On a beaucoup de lexique, beaucoup de vocabulaire et puis beaucoup d'autonomie aussi.
5: Prochaine étape dans le jardin, l'installation d'un tipi et l'agrandissement de la cabane du jardinier.
1: Eh ben dis donc, moi ça me donne juste envie de retourner à l'école. Des écoles comme ça, j'en veux tout le temps.
2: C'est vrai.
1: C'est génial. Allez, en raison de la fête de l'Ascension, les marchés locaux sont avancés.
2: Oui, ce jeudi, c'est un nouveau jour férié qui ponctuera le mois de mai. Par conséquent, le marché de Saverne a lieu ce matin jusqu'à 12h30 sur la place du Général de Gaulle. Idem pour le marché de Saralbe qui se tient aujourd'hui jusqu'à midi sur la place de la mairie. Vous y retrouverez, comme d'habitude, votre boucher, votre maraîcher ou encore votre horticulteur.
1: Merci Camille, on te retrouve dans une heure.
2: À tout à l'heure.
1: À tout à l'heure. Encore beaucoup de nuages côté ciel aujourd'hui. Quelques nuages qui peuvent laisser échapper des gouttes de pluie à tout moment. Le vent continue de souffler modérément avec quelques rafales de temps en temps. De l'ordre de 50 à 60 km. On ne s'envolera pas, je vous rassure. Mais c'est vrai que le ressenti, lui, reste automnal, malheureusement. Avec 14 degrés seulement sur le thermomètre pour le meilleur de la journée. Demain, on suit un régime d'averse. On va subir plutôt un régime d'averse. Des averses, du vent, des pluies bénéfiques pour le sol. Mais c'est vrai que on n'en raffole pas. Pas des pluies comme ça. Ça reste un ressenti toujours automnal avec 12 à 14 degrés.
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0: Sur la route, à noter quelques travaux, des travaux sur la rue d'Herbitzheim à Hörmingen, à l'entrée d'Hörmingen, qui occasionnent quelques ralentissements, quelques bouchons à noter donc. Et si vous avez d'autres faits de route à me signaler, vous me passez un coup de fil au 03 87 98 29 29.
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0: Le diesel est à 1,83€, c'est le moins cher, c'est en Allemagne, dans les stations Globus, Tankstelle, Jet ou Avia à Neunkirchen. Moi j'ai 2,09€ le litre au moins cher dans les stations Total et Leclerc à Sarrebourg, le samplon 95 E10 est moins cher également en Allemagne. 1,82€ dans les stations Jet et Globus ou encore Esso de Neunkirchen toujours. Et chez nous, il est à 1,98€, Intermarché Morange, 1,99€, Total à Sarreguemines.
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0: On souhaite une bonne fête aux Rolandes, toutes les Rolandes qui nous écoutent. Belle journée à vous et on souhaite une belle journée aux amis de la nature de Petite Rossie.

0: au club de tennis de table à Roulin ou encore à l'UMB, UM Beachoise, qui organise également une très belle session motocross. On aurait fêté l'anniversaire également de quelqu'un qui nous a quittés trop jeune.
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0: Grégory Lemarchal, la voix d'un ange, décédé en 2007, il aurait fêté aujourd'hui ses 43 ans. Et oui, Grégory Lemarchal qui a toujours eu une très très belle voix. J'adore l'écouter. La musique continue. Joe Dassin dans les yeux d'Émilie avant de commencer un tout nouveau Qui suis-je. Et je suis sûre qu'il vous fera plaisir celui-ci.
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1: On commence un tout nouveau Qui suis-je avec 250 euros à gagner. 250 euros, et vous savez que nous sommes gourmands, je sais que vous êtes gourmands, et je me suis dit, on va chercher un restaurant. Ah, alors ça vous plaît, j'en suis sûre. Eh ben oui, ça sonne déjà. Un restaurant toujours en rapport avec la région. Alors, on est nombreux nombreux sont les restaurants qui sont dans le coin, dans le secteur. Venez poser la bonne question, venez faire la bonne proposition qui vous fera peut-être partir avec 250 euros. On l'a déjà vu, c'est déjà arrivé. Allez, je décroche comme ça sonne. Qui est avec moi au téléphone ?
2: Bonjour, c'est Eric de Bérenne.
1: Bonjour Eric. Alors Eric, est-ce que vous avez une question à me poser ?
2: Est-ce que le restaurant est près de la Sarre ?
1: Est-ce que le restaurant est près de la Sarre ? Non.
2: Ah.
1: Du coup, allô ? Vous êtes encore avec moi ?
2: Je proposais l'Écluse à Grosly.
1: Ah, du coup, vous changez pas.
3: C'est perdu.
1: Votre fusil d'épaule. Désolé, c'est pas l'Écluse à Grosbly. Merci beaucoup, Eric. Bonne journée.
2: Ouais.
1: Allez, deuxième candidat pour cette manche qui est avec moi.
4: Oui, bonjour. C'est Marcel à Roulin.
1: Bonjour, Marcel. Est-ce que vous avez une question pour 240 euros?
4: Oui. Est-ce que nous sommes dans le pays du Beach?
1: Ah, bonne question. Comme ça, on sait où on est situé. Nous ne sommes pas dans le pays de Beach.
4: Pas dans le pays de Beach?
1: Non.
4: Donc, je proposerai le restaurant Saint-Hubert à Hambar.
1: Le Saint-Hubert à Hambar, on y mange très bien, d'ailleurs, dans tous les restaurants. Et
3: c'est perdu.
1: Ce n'est pas ça. Merci beaucoup, Marcel, pour votre proposition.
4: Bonne journée.
1: Également, merci. On aura une deuxième manche dans quelques instants. Je vois que les gourmands sont nombreux. Vous avez tous hâte de faire votre proposition. Patientez encore un petit peu. La prochaine manche, ça sera en direct à nouveau dans une petite dizaine de minutes. Le temps de s'écouter un bon Yannick Noah.
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0: Encore un peu de patience pour la deuxième partie du Qui suis-je qui arrive dans quelques instants après la musique de Jennifer. Pour l'heure, il est 9h21.
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1: Ça vous inspire, on cherche un restaurant pour 230 euros. Allez, on décroche le téléphone comme il sonne, parce que là, honnêtement, ça sonne de partout. Allez, je décroche. Qui est avec moi au téléphone ?
2: Bonjour, c'est Marlène.
1: Bonjour Marlène, est-ce que vous avez une question, une proposition à me faire ?
2: Voilà, ma question est que le restaurant est à Sarreguemines.
1: Le restaurant n'est pas situé à Sarreguemines, non.
2: Donc, je propose le 25 à Putelange.
1: Ah, le bistrot chic, le 25 à Putelange. Est-ce que nous cherchons ce restaurant pour 230 euros, Marlène ?
0: C'est perdu.
1: Ah non, ce n'est pas celui-ci. Désolée, bonne journée. À bientôt.
2: Bonne journée, merci.
1: Merci à vous. Allez, qui est avec moi au téléphone pour le dernier candidat de ce mercredi ?
3: Oui, c'est Nicole de Chenec.
1: Bonjour Nicole. Alors, est-ce que vous avez une question ?
3: Oui, alors je voudrais savoir, est-ce que c'est un restaurant gastronomique ?
1: Non. Non.
3: Pas un restaurant gastronomique. Ok. Bon, écoutez, je dirais le Si à Zengbouze.
1: Le Si à Zengbouze. Est-ce que nous cherchons ce restaurant pour 220 euros ?
0: C'est perdu.
1: Et ce n'est pas celui-ci. Désolée. Merci beaucoup. Merci à Nicole pour votre
3: merci.
1: Proposition. Peut-être que demain, on se rapprochera un petit peu plus de la localité, d'ailleurs, de ce restaurant. Peut-être, poser des bonnes questions. Qu'est-ce qu'on y mange? Je ne sais pas. Allez, je vous en dis pas plus. On sait que c'est un restaurant. On a 210 euros de la cagnotte dès demain à nouveau. La musique, un beau duo, U2, Ed Sheeran, ça ne pouvait que marcher. Écoutez plutôt, c'est Yours.

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1: Poivrons, tomates, piments et aubergines. Aujourd'hui, c'est le dernier saint de glace. Normalement, les gelées matinales sont derrière nous. Et Élodie va nous donner des conseils pour la plantation, pour avoir de beaux légumes. Bonjour Élodie.
2: Bonjour Vanessa. Oui, normalement, les gelées matinales sont passées. Et il est donc possible de planter au jardin les légumes de la famille des solanacées. Dans les solanacées, il y a les poivrons, les piments, les aubergines et les tomates. Alors, on peut regrouper les poivrons et les piments ensemble parce que, en fait, c'est la même chose. La différence, c'est que le piment a une molécule, la capsaïcine, et c'est ça qui fait que ton fruit, il est plus ou moins piquant. C'est un fruit qui est originaire d'Amérique du Sud, donc il a besoin d'être au soleil, mais plutôt abrité du vent. Le sol doit être drainé et léger. Il aime un sol riche, donc n'hésite pas à rajouter du compost bien décomposé à la plantation. La distance à respecter entre deux plants est d'environ 30 cm et je te conseille de placer un tuteur de 80 cm, c'est suffisant, pour le soutenir. Ce qui est très important, c'est d'arroser régulièrement, surtout en période de floraison. Il est aussi également possible de la cultiver en pot. Donc là, tu prendras un pot d'environ 40 cm de diamètre et il faudra mettre un bon paillage justement pour bien garder une bonne hydratation.
1: Alors, est-ce qu'il y a des risques de maladies sur ces plantes ?
2: Les poivrons et les piments, c'est plutôt des plantes assez faciles. Tu peux avoir des attaques de pucerons. Si vraiment il y a trop de pucerons, je te conseille de faire un traitement au savon noir. Sinon, si tu as la chance d'avoir des coccinelles ou des syrphes, elles devraient faire leur travail.
1: Et à partir de quand on va pouvoir espérer avoir une récolte ?
2: Alors, la récolte a lieu entre le mois d'août et le mois d'octobre.
1: Alors là, tu nous parlais des poivrons et des piments. Est-ce que tu peux nous parler aussi des aubergines ?
2: Oui, alors les aubergines sont originaires d'Asie. Elles aiment une exposition ensoleillée avec un sol drainé et léger. Il est nécessaire de vraiment bien fertiliser ton sol parce que c'est une plante qui est gourmande. Elle aime un arrosage régulier mais sans excès. Et je te conseille de planter un plant tous les 40 cm. Pareil avec un tuteur de 80 cm pour les soutenir. Si les nuits sont fraîches, là je te conseille de protéger ton plant avec un voile d'hivernage. Après, il y a encore un autre souci avec les aubergines, c'est qu'elles sont assez fragiles au niveau des dorifores. Donc là, il faudra que tu les éloignes bien de tes pommes de terre parce que tu risques de te les faire manger encore plus vite que les pommes de terre.
1: Alors moi, personnellement, Élodie, j'ai toujours un petit peu de mal à savoir quand est-ce qu'il est bon de les récolter. Est-ce que tu aurais une astuce ?
2: Alors en fait, pour l'aubergine, il ne faut pas trop tarder pour la récolte. L'idéal, c'est de les prendre un peu immatures, parce que si tu attends trop longtemps, la chair va être vraiment pleine de graines qui sont un peu dures à mâcher. L'astuce, en fait, c'est d'observer le calice, donc c'est les feuilles qui entourent le haut de l'aubergine, quand ça commence à s'entrouvrir. Il faut aussi voir que la coloration du fruit, elle soit bien homogène et qu'elle reste encore un peu brillante. C'est vraiment là le meilleur moment pour la récolte. Et donc, la période de récolte, c'est aussi de août à octobre.
1: Comme les piments, est-ce qu'on peut la cultiver en pot ?
2: Oui, c'est tout à fait possible. Alors là, tu prendras un pot d'environ 30 cm de diamètre. Comme c'est une plante vraiment gourmande, il faudra bien enrichir ton terreau, mettre un bon compost et placer après ta plante au soleil.
1: Et je rappelle bien sûr que tous ces plants sont disponibles à l'horticulture Lietzenburger à Bliesbruck.
2: Oui, alors on a un petit choix de poivrons, hein. On a 6 ou 7 couleurs de poivrons, 4 variétés de piments, du fort au doux. On a aussi un petit choix d'aubergines, avec la classique mais aussi une aubergine blanche par exemple. Et on a à peu près une quarantaine de variétés de tomates.
1: Voilà, merci Élodie pour tous tes conseils. On devrait pouvoir faire une super bonne ratatouille grâce à toi. À bientôt.
2: À bientôt.
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0: Énergie. Il est 10h et c'est l'heure de s'informer. L'actualité présentée par Camille Bazin. Bonjour Camille.
1: Bonjour Nadia, bonjour à tous.
0: Le SMIC va augmenter de 2,4% au 1er juin.
1: Une augmentation pour suivre l'inflation, principalement due à la guerre au Moyen-Orient et à son impact sur les prix de l'énergie. Selon le gouverneur de la Banque de France, l'inflation est de 2,5%. Le salaire minimum va donc automatiquement augmenter. Ça représente environ 44 euros bruts par mois. La guerre au Moyen-Orient sera-t-elle au cœur des discussions entre les États-Unis et la Chine ? Donald Trump a dans un premier temps affirmé qu'il aura une longue conversation à propos de l'Iran avec son homologue chinois avant de déclarer « Nous avons beaucoup de choses à discuter, je ne dirais pas que l'Iran en fait partie ». La Chine, qui achète plus de 80% du pétrole iranien, a un intérêt, tout comme les États-Unis, à un apaisement du conflit et une réouverture du détroit d'Ormuz.
0: Un incendie s'est déclaré au niveau de l'entreprise Lots Matériaux à Valmont.
1: Les pompiers ont été alertés vers 7h ce matin pour un feu de silo à bois de l'entreprise de matériaux de construction à Valmont. 18 engins et 42 personnels des casernes du département sont engagés depuis ce matin pour lutter contre les flammes. Sur sa page Facebook, la mairie indique que le réseau d'eau pourrait être impacté aujourd'hui sur l'ensemble de la commune. Des baisses de pression ou des coupures temporaires pourraient survenir.
0: Une centrale photovoltaïque au sol en autoconsommation va voir le jour à Vic-sur-
1: La préfecture de la Moselle vient d'accorder le permis de construire pour ce projet qui va se faire sur le site de l'ancienne décharge sauvage. Toutes les personnes, particuliers comme professionnels, vivant 20 km autour pourraient en bénéficier et ainsi faire des économies sur leur consommation d'électricité. Le planning de construction du parc n'est pour l'instant pas défini. Il dépendra de la validation d'un plan de financement global sur plusieurs projets d'énergie renouvelable portés par la société Valco dans le Saulnois.
0: À 34 ans, Fabrice Oberhauser est le seul artisan verrier indépendant du Pays de Beach.
1: Son métier a toujours été une vocation pour lui. Nous l'avons rencontré dans son atelier à Bettevillers lors de la visite du sous-préfet de l'arrondissement de Sarreguemines, Wassim Kamel.
2: Eh bien, je suis issu d'une famille de verriers, je suis 7e génération. Quand j'étais enfant, je ne savais même pas qu'il existait d'autres métiers que le métier de verrier. Quand j'avais 16 ans, quand on partait en vacances avec mes parents dans le sud de la France, pendant qu'ils allaient à la plage, j'allais chez un artisan verrier pour me former sur des techniques qu'on ne connaît pas forcément dans la région.
3: Formé en France et à l'étranger, Fabrice Oberhauser a lancé son affaire grâce à des pailles en verre. Il est le premier à en avoir réalisé.
2: J'ai profité de l'interdiction des pailles à usage unique. Je me suis dit, je vais fabriquer des pailles en verre. C'est un produit qui a très très bien marché, qui s'est vendu dans le monde entier. Et grâce au succès de mes pailles en verre, j'ai pu financer la construction de l'atelier dans lequel nous nous trouvons actuellement.
3: Chacune de ces créations est unique. Le verrier puise son inspiration autour de lui.
2: Quand je me promène dans la nature et que je vois une belle fleur, automatiquement, je me pose la question de savoir si je suis capable de la reproduire en verre. Et donc, je rentre de ma randonnée, je me mets sur mon chalumeau et je travaille, j'essaie de reproduire ce qui nous entoure.
3: Mais le verre n'est pas seulement artistique. L'artisan a aujourd'hui élargi son domaine d'activité.
2: Il y a aussi un domaine d'application technique au verre. Par exemple, l'objet que j'ai entre les mains, c'est ce qu'on appelle un réfrigérant. C'est ce qui permet de refroidir les fluides dans un réacteur, ce qu'on appelle la verrerie de laboratoire. Et donc, je vais me diversifier également dans ces secteurs d'activité pour travailler, notamment pour le secteur de la défense, pour l'industrie ou bien pour l'industrie pharmaceutique.
3: Fabrice Oberhauser souhaite étendre au plus vite son atelier. Pour l'instant, il vient d'acheter le terrain voisin.
0: Et voilà, moi j'adore tout ce qui est métier du verre, j'adore voir travailler.
1: Il fait des très
0: ça.
1: Belles choses. Ouais.
0: J'ai hâte de découvrir. Le marché des producteurs à Ambar joue les prolongations ce mercredi.
1: Avec un jeudi férié, les producteurs et artisans ont décidé de rester un peu plus longtemps sur le parking du gymnase. Ils seront présents de 16h30 à 22h et vous pourrez donc profiter de produits frais et locaux, des articles de décoration et bien sûr de différents stands de restauration.
0: Merci beaucoup Camille, on te retrouve très vite sur Radio Mélodie.
1: À demain, belle journée à tous.
0: Je ne sais pas si elle sera belle cette journée, beaucoup, beaucoup, beaucoup de nuages, des nuages qui laissent échapper des gouttes de pluie à tout moment. Le ressenti, lui, est carrément automnal, on est vraiment dans les seins de glace avec 14 degrés pour les maximales cet après-midi. Demain, jeudi, on aura toujours ce régime d'averse qui ne nous quittera pas malheureusement, un vent soutenu et des pluies également, donc toujours automnal pour demain avec 12 à 14 degrés. Là aussi, ça stagne, question température.
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0: sur la route. Je constate sur le site Waze un contrôle de vitesse côté allemand à Annweiler en direction de Kleinbly sur cette route pour aller aux Allentermes. Soyez prudents, ne vous faites pas avoir. Et puis si vous constatez d'autres faits de route, vous me passez un petit coup de fil ici au standard de la radio 03 87 98 29 29.
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0: Le diesel le moins cher est toujours en Allemagne, 1,83€ dans les stations Tankstelle, Jet ou encore Globus à Neunkirchen. Chez nous, il est à 2,09€ le litre dans les stations Intermarché à Dieuze et à Morange. Et le samplon 95 E10 est à 1,82€ là aussi dans les stations allemandes Jet, Esso et Globus à Neunkirchen. Chez nous, il y a 1,98€ au moins cher Intermarché Morange, 1,99€ total à Sarreguemines.
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0: Il y a les petites annonces qui arrivent d'ici quelques instants, toujours de bonnes affaires à faire. Un service gratuit, je vous le rappelle, qu'on vous propose sur Radio Mélodie. Et bonne nouvelle, j'ai encore des cadeaux, notamment ces entrées pour assister au championnat de motocross.

Dans nos petites annonces, à Leyvillers, quelqu'un se sépare de sa chaise gaming Diablo X-Horn, noir et rouge, avec des cornes de diable. Elle est, y a tout le détail de cette chaise sur notre site. Vraiment, il y a plein de choses, un coussin, un lombaire. Bref, elle est conçue pour y rester quelques heures dessus. 120 € pour cette chaise qui a coûté 270 €. J'ai également une personne à Bousbach qui vend, enfin, qui donne plutôt des bocaux. Bocaux pour, la confiture, j'imagine. Elle en a 6 avec les caoutchoucs. Il y a une table basse à vendre à Leyvillers toujours. Une petite table basse à 20 €. Et enfin, quelqu'un cherche un sèche-linge. C'est un étudiant, il cherche un sèche-linge en bon état de marche. Prix à définir, pas fermé à la négociation. Mais bon, comme c'est un étudiant, voilà, il nous a mis un petit budget à 100 €. Si vous avez ça chez vous, qui ne vous sert plus, n'hésitez pas à le contacter. Je pense qu'il sera content et vous aussi du coup. Les petites annonces sont sur notre site, comme toujours, radiomélodie.com. La musique, elle, c'est Jean-Jacques Goldman. Ah, j'adore. Jean-Jacques, encore un matin sur Radio Mélodie. Belle matinée.

0: Merci à Daniel pour le coup de fil. Daniel qui vous signale ce contrôle de vitesse au niveau du contournement de Beach. C'est sur la route en direction de Philippsbourg. Ils vous contrôlent. Attention, ils sont sur la butte, donc on vous voit de loin. Pensez à adapter votre vitesse à Beach au niveau du contournement. Merci Daniel pour l'info. Vous aussi, appelez-moi au 03 87 98 29 29. 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
26: Je vous rappelle ce contrôle de vitesse au niveau du contournement de Beach en direction de Philippsbourg. Il vous contrôle donc au niveau de la butte, hein, on vous voit venir de loin. Adaptez votre vitesse. Également un contrôle de vitesse au niveau du côté allemand. Là, c'est à Annweiler en direction de Kleinblie, à peu près un petit peu avant les Alentermes. Vous nous appelez pour tout fait de route au 03 87 98 29 29.

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1: L'atelier du Chêne organise le jeudi 14 mai sa grande fête Rimstroffefest. Marché aux puces à 2 € le mètre linéaire pour les exposants et aussi artisanat, voitures anciennes et brocantes. Restauration, buvette, animation musicale tout au long de la journée. Réservation et inscription par mail à atelierduchêne67260@gmail.com. L'événement motocross de la saison revient à Beach. Les 16 et 17 mai, le circuit du Martinsthal accueillera pour la seconde fois de son histoire une manche du championnat international allemand ADAC MX Masters, où les 250 meilleurs pilotes européens et mondiaux se disputeront la victoire. Samedi 16 mai de 8h30 à 17h30, essais, qualifications et première manche, toutes catégories. Dimanche 17 mai de 9h30 à 17h, seconde manche et course finale, remise des prix. Entrée 25 € pour le week-end ou le dimanche seul sur place, 20 € en pré-vente, 15 € le samedi sur place, 12 € en pré-vente, gratuit pour les moins de 14 ans, accompagné, buvette, restauration sous chapiteau, billetterie et pré-vente sur umbeachoise.com. Le GIC de Sarre-Union organise une grande fête du jeu de société au complexe de la Corderie. Pendant 24 heures non-stop, du samedi 16 mai à 16h au dimanche 17 mai à 16h, on vous invite à découvrir et à partager de nombreux jeux accessibles à tous. Un espace jeux vidéo sera également proposé le samedi de 16h à 22h et le dimanche de 10h à 16h, ainsi qu'une boutique de jeux de société. Tarif 2 € par personne, 7 € par famille, payant à partir de 3 ans. Buvette, petite restauration sur place. Les parcours du cœur, le dimanche 17 mai de 7h30 à 14h à la maison de quartier de Neunkirch à Sarreguemines pour la journée de sensibilisation aux risques cardiovasculaires et à la prévention par l'activité physique. Entre autres, plusieurs parcours de marche, dépistage du diabète ou encore sensibilisation aux gestes qui sauvent. L'association Kérard organise son 6e salon d'art intemporel qui se tiendra les 23 et 24 mai prochains dans la salle polyvalente de Kerbach, rue du Stade. Près de 70 artistes y présenteront quelques 300 toiles, photos ou sculptures. Cette exposition est une des plus importantes manifestations artistiques de la Moselle. Le Fleischknödelfest, le dimanche 24 mai à partir de midi au foyer Sainte-Barbe à Wiebertswiller. Repas complet avec soupe, boulettes de viande ou jambon crudité, fromage et dessert. Thé dansant dans l'après-midi avec Romain et château gonflable pour les plus petits. En soirée, le concert des Gacoustiques et contre-soirée. Et à partir de 18h, grillade, pizza flamme. Réservez dès à présent via Facebook, Conseil de Fabrique Catholique Wiebertswiller ou par téléphone. L'association humanitaire Novisi organise son marché aux fleurs, artisanat et saveurs du terroir le dimanche 24 mai de 9h à 18h autour de la salle polyvalente de Henryville. Plus de 50 exposants seront présents, producteurs locaux, artisans et passionnés de jardinage. Une journée conviviale avec des animations dont un manège ainsi qu'une petite restauration et des gâteaux maison. Les bénéfices soutiendront les actions humanitaires de l'association. Entrée libre, contact et info à nbrnovisi@gmail.com. L'association Le Sourire de Chloé organise le lundi de Pentecôte, le 25 mai, une marche de printemps à partir de 8h à l'étang de Diblin. 2 parcours vous seront proposés, 5 et 10 km au prix de 3 €. Restauration diverse sur place ou sur réservation avant le 18 mai pour un Fleischkäse avec crudité au prix de 12 €. Toutes les infos et plus de détails sur radiomélodie.com, rubrique agenda.
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3: Merci à Michel qui nous signale qu'un camion bloque un petit peu la circulation, gêne la circulation en tout cas, Sarreguemines, au niveau de la CPAM, rue Alexandre de Gaillère. Des bouchons peut-être en cours, hein, voilà, donc n'hésitez pas, comme Michel, à nous contacter pour tout fait de route. Daniel, lui, nous avait signalé ce contrôle de vitesse au niveau du contournement de Beach en direction de Philippsbourg. Attention à votre vitesse.

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1: On fait une mousse aux fraises aujourd'hui. Alors, une mousse aux fraises, c'est comme une mousse au chocolat, mais avec des fraises. Génial. Eh bien, écoute, pour la faire, il faudra 300 g de fraises, 20 centilitres de crème liquide, 75 g de sucre et 3 blancs d'œufs. Il n'y a pas beaucoup d'ingrédients.
2: Non, et tu verras, c'est facile à faire. Donc, tu laves et tu écutes tes fraises, tu les mixes avec le sucre, tu bats les blancs en neige, tu montes la crème en chantilly. Dans un saladier, tu mélanges d'abord le coulis avec la chantilly et tu rajoutes délicatement les blancs à la préparation. Tu dresses dans des verrines et tu réserves une heure au frais.
1: C'est tout ?
2: C'est tout.
1: Ah oui, c'est très simple.
2: Ouais, après tu décores au-dessus, tu vois, tu mets une petite fraise, quelques petites feuilles de menthe et voilà.
1: Et voilà, t'as un super
2: dessert rapide.
1: Exactement. On continue dans les desserts demain avec une panna cotta, cette fois-ci aux fraises.
2: Ouais, ça aussi j'aime bien.
1: À demain, Audrey.
2: À demain.
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0: 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Radio Mélodie, il est 10h48.
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1: Dites-moi si ce contrôle de vitesse est encore d'actualité. C'était Daniel qui nous le signalait il y a une petite heure au niveau du contournement de Beach en direction de Philippsbourg. Merci de nous passer un petit coup de fil au 03 87 98 29 29. C'est le numéro de l'inforoute. La musique avec Desri, elle chante live. Et on s'intéressera également aux pronostics hippiques de notre ami Tony Gonzalez.

0: Nasri avec Life sur Radio Mélodie. Le quintet, lui, se court à Paris-Vincennes cet après-midi à 13h55. 16 chevaux au départ et la sélection de Tony Gonzalez, c'est le 14, 12, 7, 10, 8, 11, 9 et 2. 14, 12, 7, 10, 8, 11, 9 et 2. J'espère que vous avez bien noté, sinon vous pouvez les retrouver sur notre site radiomélodie.com.
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0: Kiss Me, c'est Jérôme. Il est 11h, on s'intéresse à l'actualité avec Clémence Lobary. Bonjour.
1: Bonjour à tous. Le SMIC va augmenter de 2,4% dès le 1er juin prochain. C'est l'annonce ce matin du ministre du Travail, Jean-Pierre Farandou. Il s'agit d'une revalorisation mécanique liée à l'inflation. En parallèle, l'INSEE indique que les prix à la consommation, eux, ont augmenté de plus de 2%. L'INSEE qui annonce également une hausse de 8,1% du taux de chômage. Une première depuis plus de 5 ans. Le chômage qui augmente en continu depuis fin 2024. Parmi les principaux touchés, les jeunes, le taux de demandeurs d'emploi dans leur catégorie atteint plus de 21%. Le gouvernement, lui, se veut rassurant face à l'antivirus. Il n'y a pas de retour des masques ni de restrictions de voyage, selon le ministre des Transports, Philippe Tabarot, ce matin. Il assure que les Français peuvent continuer de circuler librement malgré la possible apparition d'un foyer d'antivirus en Argentine. En parallèle, l'ensemble des 22 Français cas contact sont actuellement hospitalisés. L'annonce ce matin de la ministre de la Santé, Stéphanie Rist, qui doit être auditionnée par la Commission des Affaires Sociales à l'Assemblée nationale. Donald Trump en Chine à partir d'aujourd'hui. C'est la première fois en presque 10 ans qu'un président américain se rend sur le territoire chinois. Le locataire de la Maison-Blanche rencontre demain son homologue Xi Jinping. Parmi les dossiers qui devront être abordés, l'Iran, la situation commerciale ou encore les tensions entre Taïwan et la Chine. Et l'alerte de l'Agence internationale de l'énergie. Selon elle, le monde puise dans ses réserves de pétrole à une vitesse record, alors que la guerre au Moyen-Orient continue de réduire les approvisionnements en provenance du Golfe. L'AIE estime qu'une nouvelle volatilité des prix semble probable à l'approche de la période de pointe de la demande estivale. Cet appel à la vigilance, pour le moins insolite en Haute-Garonne. La commune de Castelginest, située au nord de Toulouse, alerte sur la présence avérée d'un cobra venimeux. La municipalité a pris la décision de fermer les parcs ainsi que le collège. Et puis, il y a du football à suivre ce soir. Le leader de la Ligue 1, le Paris Saint-Germain, se rend chez son dauphin Lens en match en retard de la 29e journée du championnat. Coup d'envoi à 21h. Autre match de cette journée en retard, Brest-Strasbourg. Excellente fin de matinée à tous.
0: Merci Clémence. Ah, la météo. Oh là là là là là. Que dire de la météo? Je préférais la semaine dernière, ça c'est sûr. Une météo automnale aujourd'hui, tout comme demain, comme hier et comme avant-hier en fait. Hein, avec des pluies, du vent, du froid. Moi j'ai halluciné sur la fraîcheur. J'ai froid tout le temps là nouveau. J'ai sorti mes pulls, mes vestes. 14 degrés seulement pour les maximales. Et encore, c'est pas le ressenti, parce que le ressenti est beaucoup plus automnal que ça, à cause du vent. Vent qui souffle en rafale entre 50 et 60 km/h. Donc aujourd'hui on a droit à des nuages, à des pluies, du vent. Bref, c'est l'automne, tout comme demain, 12 à 14 degrés. Et c'est à petit peu près le même menu pour demain.
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0: Et comme tous les mercredis, on écoutera les enfants. Je leur ai demandé quel était leur endroit préféré et pourquoi. Écoutez.

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1: Je vais vous demander où est votre endroit préféré. Bah, je sais que toi, tu vas me dire le terrain de foot.
2: Oui. terrain de foot.
1: Mais c'était tellement facile avec toi.
2: Ouais.
1: Donc c'est vraiment ton endroit préféré du monde.
2: Ou des fois, c'est l'école.
1: Attends, la maîtresse, il faut qu'elle entende ça. C'est où ton endroit préféré?
2: C'est dans ma chambre. Parce que déjà, j'ai un journal intime dedans. J'aime bien aussi le lit parce que c'est confortable et moi, j'aime bien me coucher dedans.
3: C'est dans ma chambre.
4: C'est
1: pourquoi
4: dans la cave, les sorcières, c'est dans la cave.
1: Pourquoi la maîtresse, elle dit que t'es une sorcière?
3: Je sais pas.
1: Pourtant, t'as l'air tellement gentille. Alors toi, ton endroit, donc, c'est dans ta chambre, pourquoi?
3: Parce qu'il y a tous mes doudous.
1: C'est quoi? C'est où ton endroit préféré?
3: J'ai les chevaux.
1: C'est où ton endroit préféré?
5: En haut de ma maison.
1: Il y a quoi en haut? C'est le grenier?
5: Non, c'est parce qu'il y a un filet.
1: T'as un filet?
6: Oui, elle a un gros filet. Un gros filet.
1: Où c'est le grenier?
5: Non, c'est parce qu'il y a un filet.
1: T'as un filet?
6: Oui, elle a un gros filet.
1: Au-dessus du salon, alors?

0: Je suis en train de danser.
1: Moi, mon endroit préféré, c'est le terrain de badminton.
2: Et ils te connaissent, tes copains, hein ?
3: Ils savaient ?
1: Oui. En plus, c'est ma troisième année de badminton aussi.
4: Moi, mon endroit préféré, c'est là où je fais du karaté.
2: Ah, ben voilà. Et moi, mon endroit préféré, c'est au travail. Non, je plaisante. J'aime bien mon boulot, mais mon endroit préféré, c'est quand même là où il y a du sable, de la mer, de la chaleur, du beau soleil et un petit cocktail dans la main. Bah oui, quand même, faut pas déconner. Allez, la musique, c'est Elton John qui arrive.
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0: 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Il est 11h19.
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0: Et on félicite encore notre gagnant, c'est Philippe à Ambar qui se réjouit d'aller assister à ces championnats de motocross qui auront lieu les 16 et 17 mai à Beach. Avis aux amateurs, hein, encore d'autres places à gagner tout au long de cette semaine. La bonne nouvelle arrive dans quelques instants.

0: peux pas m'empêcher de penser à l'âme qui avait repris cette chanson et qui avait cartonné, s'était fait connaître d'ailleurs.
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0: La bonne nouvelle, direction la Bretagne. On va parler d'un breton, un biologiste breton. Il s'appelle Franck Zal et il vient d'être nommé finaliste du prix de l'inventeur européen 2026 grâce à une découverte issue de vers marins. Oui, vous avez bien entendu, les vers, les petits, les larves, quoi, hein, enfin les vers de terre marins. Alors pourquoi ? Eh bien parce qu'il a créé un gel à base d'hémoglobine de vers marins, riche en oxygène, qui a permis notamment de traiter des grands brûlés à Crans-Montana. Et ouais, il a permis de soigner ces brûlés de Crans-Montana avec des vers marins. Alors il y a une photo de ce monsieur avec ses vers marins. Alors c'est mi vers de terre, mi sangsu. Ouf, voilà, c'est pas, ça donne pas envie. Mais en fait, bravo à lui parce que une découverte qui peut vraiment changer la vie de grands brûlés. Donc un gel qui est issu de cette hémoglobine de vers marin. Incroyable. La nature est formidable et nos chercheurs et nos scientifiques ainsi que la médecine aussi. Et ça donne l'espoir et ça donne la bonne nouvelle. Une petite rubrique que j'aime bien vous apporter donc tous les jours vers 11h20, tous les jours du lundi au vendredi. Ce que j'aime aussi, c'est la musique et notamment Bruno Mars, que j'ai déjà pu voir en concert d'ailleurs.

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Dans les offres d'emploi, on recherche un assistant ou une assistante dentaire sur le secteur de Sarreguemines. C'est un CDI de 35 heures par semaine qui vous est proposé. Le salaire se fera en fonction de l'expérience. Il faudra préparer le matériel, les produits selon les indications du praticien et la nature de l'intervention, préparer et installer un dispositif médico-technique, accueillir, orienter, renseigner le patient, assister le praticien dentaire pendant l'intervention et désinfecter et décontaminer l'équipement. Les débutants sont acceptés. Il faut une formation Bac plus 2 ou équivalent assistante dentaire ou le diplôme d'assistant dentaire. Et voilà, tout ça, si vous l'avez, ben vous pouvez postuler directement sur le site de France Travail. Adèle pour la musique, avant de découvrir les titres qui seront développés tout à l'heure dans le flash de midi. Merci d'écouter Radio Mélodie, merci pour votre fidélité.

0: Dans le Bas-Rhin, les sapeurs-pompiers ont réalisé près de 67 000 interventions en 2025. La grande majorité concerne les secours et soins d'urgence aux personnes. L'aventure Koh-Lanta pourrait bientôt se terminer pour la sarreguemines Lola. On vous dira pourquoi. Attention, spoiler, si vous n'avez pas regardé l'épisode hier soir. Et puis à Forbach, les week-ends de la Sina mettent la Turquie à l'honneur. L'événement se déroule de vendredi à dimanche. Ces titres seront développés dans le flash de midi avec Cédric Kempf.
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0: Carla Bruni pour la musique. Il est midi et c'est l'heure de retrouver l'actualité. Actualité présentée par Cédric Kempf. Bonjour Cédric.
1: Bonjour Nadia, bonjour à tous.
0: Le chômage poursuit sa hausse en France.
1: Au premier trimestre 2026, le taux atteint 8,1% de la population active, son plus haut niveau depuis 5 ans selon l'INSEE. La France compte désormais 2,6 millions de chômeurs, soit 68 000 de plus qu'au trimestre précédent. La hausse touche toutes les tranches d'âge, particulièrement les 15-24 ans, avec un taux de chômage de 21,1%. Chez les hommes, le chômage grimpe à 8,5%, un niveau inédit depuis 2021. Le chômage de longue durée progresse également légèrement.
0: L'Agence internationale de l'énergie alerte sur une baisse record des stocks mondiaux de pétrole.
1: En cause, les tensions au Moyen-Orient et les perturbations dans le Golfe, alors que le détroit d'Ormuz reste bloqué. L'Agence internationale de l'énergie redoute une nouvelle flambée des prix à l'approche de l'été, période de forte demande. Depuis février, les carburants sont à nouveau à la hausse, alimentant l'inflation en France.
0: Dans le Bas-Rhin, les sapeurs-pompiers ont réalisé près de 67 000 interventions en 2025.
1: Soit une toutes les 7 minutes et 50 secondes. Au total, plus de 102 000 sorties d'engins ont été enregistrées. La grande majorité concerne les secours et soins d'urgence aux personnes avec près de 55 000 interventions, soit plus de 80% de l'activité. Les pompiers sont également intervenus pour plus de 4 600 incendies et près de 3 800 accidents de la circulation. Le service d'incendie et de secours du Bas-Rhin compte aujourd'hui près de 5 100 personnels.
0: À Forbach, les week-ends de la Sina mettent la Turquie à l'honneur.
1: L'événement se déroule de vendredi à dimanche. Au programme, concerts, conférences, ateliers, animations familiales et dégustation de spécialités culinaires turques. Une invitation au voyage et à la découverte culturelle. Le lancement officiel aura lieu ce vendredi à 18h30 à la Sina, l'ancienne synagogue de la ville. Samedi et dimanche, rendez-vous à partir de 14h.
0: On va spoiler les gens qui n'ont pas regardé Koh-Lanta hier. C'est l'aventure Koh-Lanta qui pourrait se terminer pour la sargeminoise Lola.
1: Hier soir, lors des destins liés, Lola et sa binôme Jade ont gagné l'épreuve de confort, mais ont malheureusement eu moins de chance concernant l'épreuve d'immunité. C'est Lola qui a été éliminée lors du conseil, mais les reliques du destin en ont décidé autrement. La semaine prochaine, son destin se jouera lors d'un affrontement entre elles, un concurrent encore en course qu'elle devra désigner, et Guillaume, le dernier éliminé.
0: Quatre ours bruns orphelins arrivent au parc Sainte-Croix.
1: Ce matin, Mandy Schmidt, chargée de communication au parc animalier de Rhodes, nous a expliqué leur origine et la raison de leur venue.
2: Ces ours viennent de Roumanie. Ils viennent d'un refuge qui s'appelle le refuge Nibirti, qui depuis plus de 25 ans est fortement engagé dans la protection de l'ours en Roumanie. Ce qu'il faut savoir que en Roumanie, on a la plus grande population d'ours bruns d'Europe. On est entre 10 000 et 13 000 ours. Et en Roumanie, ces 25 dernières années, il y avait pas mal d'ours qui étaient détenus dans des conditions illégales. Comme il y a beaucoup d'ours, les quotas de chasse ont augmenté, des ours se retrouvent orphelins. Donc c'est dans ce contexte-là que la fratrie 4 ours qu'on va accueillir au parc arrive. Donc c'est 3 filles et un garçon.
1: Un espace complètement réaménagé est en cours de préparation avec les autres ours présents sur le site. Les 4 ours de Roumanie sont attendus pour le mois de juillet. L'interview complète sur les programmes de conservation et les événements de l'année au Parc Sainte-Croix sont à retrouver sur notre site internet.
0: Merci Cédric. Oh, ça me donne juste envie d'y aller, tu vois. Bon, peut-être pas avec ce temps-là, mais j'adore le parc de Sainte-Croix.
1: Écoute, pour nos animaux, on ferait tout sous la pluie, sous le soleil,
0: oui,
1: sous la
0: vrai,
1: neige.
0: Oui, c'est vrai. Mais bon, avec le soleil, c'est quand même mieux, là.
1: C'est quand même mieux. Alors, c'est quoi le temps de cet après-midi de demain?
0: Regarde dehors. Qu'est-ce que tu me dis?
1: Nuages, beaucoup de nuages, du vent, mais un peu de soleil quand même.
0: Ouais. Ouais,
1: bah, quelques rayons.
0: J'aurais plus dit de la pluie que du soleil.
1: Ouais,
0: c'est une éclaircie. Alors, il y aura de la pluie, malheureusement. Un temps automnal aujourd'hui, un temps automnal demain. Ça sera pareil qu'hier à peu près. 14 degrés pour les maximales. Et c'est tout ce qu'il y a à dire.
1: On est dans la période des saints de glace. Hein.
0: Exactement. Bon, j'espérais quand même un peu mieux là pour ce long week-end. Je pense que d'autres aussi.
1: Attends, écoutez Radio Mélodie.
0: Bah oui, sous la couverture.
1: Oh oui.
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1: Tu vois, tu peux écouter Radio Mélodie sous la couverture avec Alexandrie et Alexandra.
0: Non, bah là, non.
1: Non, ils sont pas
0: là,
1: sous la couverture.
0: Là, je lève la couverture et je danse.
1: Ah ouais?
0: Ah, ah ouais. Mais quelle chorégraphie, voilà. Cédric.
1: Toi, tu m'as pas dit. Net, toi. Il y a François, c'est Claudette, et Sébastien, et c'est Sébastounette.

0: Sur la route, soyez prudents. Alors déjà sur la 320, dans le sens Thyrin-Forbach, avant la sortie Eutin, Daniel nous signale une pelle sur l'autoroute, une pelle de chantier, mais qui peut être très dangereuse, une grande pelle, me dit-elle. Ça peut être très très dangereux, donc sur la 320, Thyrin, en direction de Forbach, avant la sortie Eutin. Alors à Forbach, je constate aussi de sacrés embouteillages, rue Nationale à Forbach. On a également de sacrés bouchons à Sarreguemines, route de Nancy. Et je constate également à Sarreguemines un contrôle de vitesse rue... j'ai perdu le truc sur le site Waze, mais c'était rue Clémenceau à Sarreguemines. Donc soyez prudents et vous m'appelez pour tout fait de route au standard de la radio.
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0: Ah, ça fluctue en Allemagne. Le diesel est toujours moins cher, mais il a un petit peu augmenté. 1,86€ le litre dans les stations Winkler de Schwalbach ou de Illingen. En France, il ne bouge pas. 2,09€ dans la station Carrefour à Sarrebourg et Match à Dieuze. Le samplon 95-10, lui, est affiché à 1,86€. Il a aussi un petit peu augmenté. À la station Ulschneider de Sarrebruck, chez nous, il est à 1,98€ au moins cher. Intermarché Morange, 1,99€ total à Sarreguemines.
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0: Je vous rappelle ce danger sur la 320 dans le sens Tirafan-Rebac avant la sortie Eutin. C'est Daniel qui nous signalait une pelle sur l'autoroute. Soyez prudents. Pensez-y hein, si vous circulez par là. Et puis il y a pas mal de bouchons, route de Nancy à Sarreguemines, rue du Maréchal Foch aussi à Sarreguemines, tout comme un contrôle de vitesse visiblement sur le site Waze annoncé rue à l'intersection rue Foch et rue Clémenceau à Sarreguemines. Encore des perturbations rue Nationale à Forbach. À mon avis, c'est l'heure de pointe qui occasionne ces perturbations. Merci de nous contacter si vous constatez des faits de route au 03 87 98 29 29. Dans quelques instants, eh bien, on aura la musique Talk Talk. Et puis, au micro de Vanessa, on aura également l'horticulture Lichtenbourger. C'est Elodie qui vous donne ses conseils, des conseils de plantation pour vos poivrons, piments, aubergines et tomates. Comment réussir vos cultures? Vous saurez tout grâce à Elodie et à Vanessa dans quelques instants.
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4: Poivrons, tomates, piments et aubergines. Aujourd'hui, c'est le dernier saint de glace. Normalement, les gelées matinales sont derrière nous. Et Élodie va nous donner des conseils pour la plantation, pour avoir de beaux légumes. Bonjour Élodie.
5: Bonjour Vanessa. Oui, normalement, les gelées matinales sont passées. Et il est donc possible de planter au jardin les légumes de la famille des solanacées. Dans les solanacées, il y a les poivrons, les piments, les aubergines et les tomates. Alors, on peut regrouper les poivrons et les piments ensemble parce que, en fait, c'est la même chose. La différence, c'est que le piment a une molécule, la capsaïcine, et c'est ça qui fait que ton fruit, il est plus ou moins piquant. C'est un fruit qui est originaire d'Amérique du Sud, donc il a besoin d'être au soleil, mais plutôt abrité du vent. Le sol doit être drainé et léger. Il aime un sol riche, donc n'hésite pas à rajouter du compost bien décomposé à la plantation. La distance à respecter entre deux plants est d'environ 30 cm et je te conseille de placer un tuteur de 80 cm, c'est suffisant, pour le soutenir. Ce qui est très important, c'est d'arroser régulièrement, surtout en période de floraison. Il est aussi également possible de la cultiver en pot. Donc là, tu prendras un pot d'environ 40 cm de diamètre et il faudra mettre un bon paillage justement pour bien garder une bonne hydratation.
4: Alors, est-ce qu'il y a des risques de maladies sur ces plantes?
5: Les poivrons et les piments, c'est plutôt des plantes assez faciles. Tu peux avoir des attaques de pucerons. Si vraiment il y a trop de pucerons, je te conseille de faire un traitement au savon noir. Sinon, si tu as la chance d'avoir des coccinelles ou des syrphes, ben, elles devraient faire leur travail.
4: Et à partir de quand on va pouvoir espérer avoir une récolte?
5: Alors, la récolte a lieu entre le mois d'août et le mois d'octobre.
4: Alors là, tu nous parlais des poivrons et des piments. Est-ce que tu peux nous parler aussi des aubergines?
5: Oui, alors les aubergines sont originaires d'Asie. Elles aiment une exposition ensoleillée avec un sol drainé et léger. Il est nécessaire de vraiment bien fertiliser ton sol parce que c'est une plante qui est gourmande. Elle aime un arrosage régulier mais sans excès. Et je te conseille de planter un plant tous les 40 cm. Pareil avec un tuteur de 80 cm pour les soutenir. Si les nuits sont fraîches, là je te conseille de protéger ton plant avec un voile d'hivernage. Après, il y a encore un autre souci avec les aubergines, c'est qu'elles sont assez fragiles au niveau des dorifores. Donc là, il faudra que tu les éloignes bien de tes pommes de terre parce que tu risques de te les faire manger encore plus vite que les pommes de terre.
4: Alors moi, personnellement, Élodie, j'ai toujours un petit peu de mal à savoir quand est-ce qu'il est bon de les récolter. Est-ce que tu aurais une astuce?
5: Alors en fait, pour l'aubergine, il ne faut pas trop tarder pour la récolte. L'idéal, c'est de les prendre un peu immatures, parce que si tu attends trop longtemps, la chair va être vraiment pleine de graines qui sont un peu dures à mâcher. L'astuce, en fait, c'est d'observer le calice, donc c'est les feuilles qui entourent le haut de l'aubergine, quand ça commence à s'entrouvrir. Il faut aussi voir que la coloration du fruit, elle soit bien homogène et qu'elle reste encore un peu brillante. C'est vraiment là le meilleur moment pour la récolte. Et donc, la période de récolte, c'est aussi de août à octobre.
4: Comme les piments, est-ce qu'on peut la cultiver en pot?
5: Oui, c'est tout à fait possible. Alors là, tu prendras un pot d'environ 30 cm de diamètre. Comme c'est une plante vraiment gourmande, il faudra bien enrichir ton terreau, mettre un bon compost et placer après ta plante au soleil.
4: Et je rappelle bien sûr que tous ces plants sont disponibles à l'horticulture Lietzenburger à Bliesbruck.
5: Oui, alors on a un petit choix de poivrons. Hein. On a 6 ou 7 couleurs de poivrons, 4 variétés de piments, du fort au doux. On a aussi un petit choix d'aubergines, avec la classique, mais aussi une aubergine blanche, par exemple. Et on a à peu près une quarantaine de variétés de tomates.
4: Voilà, merci Élodie pour tous tes conseils. On devrait pouvoir faire une super bonne ratatouille grâce à toi. À bientôt.
5: À bientôt.

0: Frérot de Jérémy Frérot sur Radio Mélodie. Je vous souhaite un très très bon appétit. Bel après-midi. Il est midi 31.
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0: Calogero, un jour au mauvais endroit. Je vous souhaite une belle après-midi, surtout un très bon appétit si vous êtes encore à table. La musique continue bien sûr avec Chaka Khan, Lio ou encore Gauvin Cerce pour vous emmener tout droit vers l'heure de 13h où vous attendra JM. JM suivi de Michel à partir de 16h pour votre fin d'après-midi. Belle après-midi justement. On se retrouve demain à partir de 9h. Le rendez-vous est pris et je serai à l'heure. À demain!
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0: Bonjour à tous. Il n'y a actuellement aucune raison de porter un masque. Les mots de la ministre de la Santé, Stéphanie Rist, auditionnée à l'Assemblée nationale sur la question de l'antivirus. La ministre précise que le virus ne circule pas pour le moment. Tous les malades éventuellement cas contact sont hospitalisés. Et Stéphanie Rist participera cet après-midi à une réunion des ministres de la Santé européens pour se coordonner. Le Premier ministre Sébastien Lecornu, lui, présidera une réunion de coordination interministérielle en fin d'après-midi. Plus de 1700 personnes confinées dans un paquebot en escale à Bordeaux après la mort d'un passager de 90 ans sur fond de suspicion de gastroentérite. Selon le journal Sud-Ouest, 50 autres passagers et membres d'équipage sont malades. Les passagers ne peuvent pas quitter le navire en attendant le résultat des analyses. Et quelle peine contre Nicolas Sarkozy? Les avocats généraux annonceront cet après-midi les peines requises à l'encontre de l'ancien président et des 9 autres prévenus jugés devant la cour d'appel de Paris. Tous entendus dans l'affaire des soupçons de financement libyen de la campagne présidentielle de 2007. Une légère augmentation des infractions anti-LGBT+, l'an dernier en France, 2% de hausse selon le ministère de l'Intérieur. Les infractions se concentrent principalement dans les agglomérations de plus de 200 000 habitants, en particulier à Paris. Les victimes sont majoritairement des hommes, souvent jeunes. Des données publiées quelques jours avant la journée internationale contre l'homophobie, dimanche. C'est du jamais vu. Depuis 1957, la consommation mondiale de vin est à son plus bas, avec une nouvelle baisse de 2,7% en 2025. Depuis 2018, la consommation mondiale a été réduite de 14%. La faute aux crises économiques, mais aussi à des changements générationnels. Et puis le foot, avec 2 matchs en retard de la 29e journée de Ligue 1 ce soir. À 19h, Brest reçoit Strasbourg, suivi à 21h de Lens-PSG. Le choc entre les deux premiers du championnat. Un match nul suffit aux Parisiens pour valider officiellement leur titre, le 5e consécutif. Voilà pour l'essentiel de l'info. Excellent après-midi.
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2: Ah bah voilà, ça y est, nous y sommes. Nous sommes mercredi après-midi et on a déjà un peu, pour certains plus que d'autres d'ailleurs, la tête en week-end. Oui, parce que ce soir commence le week-end de l'Ascension. Évidemment, tout le monde ne va pas forcément faire le pont vendredi, mais on commence quand même une période plutôt sympa, c'est vrai. Ceux qui peuvent faire un week-end de 4 jours, c'est royal. Et puis ceux qui n'ont pas pu négocier le congé vendredi pour faire ce long week-end, j'ai une bonne nouvelle, il y aura le lundi de Pentecôte. Là, pas besoin de négocier quoi que ce soit. Je vous accompagne avec beaucoup de plaisir jusqu'à 16h. Comme on est mercredi, évidemment, on parlera cinéma. C'est pas des grosses comédies ou c'est pas des gros blockbusters made in USA qui retiennent mon attention aujourd'hui. C'est deux films, un drame psychologique et un drame tout court en mode devoir de mémoire. Je vous en reparlerai. Pour l'heure, Britney Spears, c'est Baby One More Time.

Et c'est Britney Spears qui vient de vendre son catalogue de droits d'auteur d'ailleurs. Un chiffre de 200 millions de dollars a été évoqué. Donc l'idée, c'est qu'elle ne touchera plus les droits d'auteur sur les chansons lorsqu'elles sont diffusées à la radio, par exemple. Mais c'est les possesseurs des droits qui vont désormais toucher. Mais elle, elle prend un chèque en une fois. 200 millions, il y a de quoi faire 2-3 petits placements quand même. On va retrouver Johnny Hallyday, on va retrouver les Gypsy Kings également avec Volare sur Radio Mélodie. 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

c'est peut-être un des titres les plus légendaires de Johnny Hallyday. On écoutait Ma gueule. Ça me rappelle le film Jean-Philippe. Je ne sais pas si vous aviez vu ce film avec Fabrice Luchini et Johnny Hallyday. C'est Fabrice Luchini qui, suite à un mauvais coup de poing dans la figure, il se retrouve à l'hôpital. Et quand il se réveille à l'hôpital, Johnny Hallyday a disparu. Ou plutôt, Johnny Hallyday, Jean-Philippe Spaeth, n'est jamais devenu célèbre. Un film qui a inspiré d'ailleurs le remake avec les Beatles, le remake Yesterday de Danny Boyle. À la base, c'est un film français. Et pourquoi je vous parle de ça? C'est simplement parce que c'est quand il chante Ma gueule que ça excite un petit peu trop un de ses voisins qui lui met un énorme coup de poing et c'est ce qui précipite tout le film. On va retrouver Damiano David, The First Time, sur Radio Mélodie.

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1: L'événement motocross de la saison revient à Beach. Les 16 et 17 mai, le circuit du Martinsthal accueillera pour la seconde fois de son histoire une manche du championnat international allemand ADAC MX Masters, où les 250 meilleurs pilotes européens et mondiaux se disputeront la victoire. Samedi 16 mai de 8h30 à 17h30, essais, qualifications et première manche, toutes catégories. Dimanche 17 mai de 9h30 à 17h, seconde manche et course finale, remise des prix. Entrée 25€ pour le week-end ou le dimanche seul sur place, 20€ en pré-vente, 15€ le samedi sur place, 12€ en pré-vente, gratuit pour les moins de 14 ans, accompagné. Buvette, restauration sous chapiteau, billetterie et pré-vente sur umbeachoise.com. Le GIC de Sarre-Union organise une grande fête du jeu de société au complexe de la Corderie. Pendant 24 heures non-stop, du samedi 16 mai à 16h au dimanche 17 mai à 16h, on vous invite à découvrir et à partager de nombreux jeux accessibles à tous. Un espace jeux vidéo sera également proposé le samedi de 16h à 22h et le dimanche de 10h à 16h, ainsi qu'une boutique de jeux de société. Tarif 2€ par personne, 7€ par famille, payant à partir de 3 ans. Buvette, petite restauration sur place. Les parcours du cœur, le dimanche 17 mai de 7h30 à 14h à la maison de quartier de Neunkirch à Sarreguemines pour la journée de sensibilisation aux risques cardiovasculaires et à la prévention par l'activité physique. Entre autres, plusieurs parcours de marche, dépistage du diabète ou encore sensibilisation aux gestes qui sauvent. L'association Kérard organise son 6e salon d'art intemporel qui se tiendra les 23 et 24 mai prochains dans la salle polyvalente de Kerbach, rue du Stade. Près de 70 artistes y présenteront quelques 300 toiles, photos ou sculptures. Cette exposition est une des plus importantes manifestations artistiques de la Moselle. Le Fleischknödelfest le dimanche 24 mai à partir de midi au foyer Sainte-Barbe à Wiebersviller. Repas complet avec soupe, boulettes de viande ou jambon crudité, fromage et dessert. Thé dansant dans l'après-midi avec Romain et château gonflable pour les plus petits. En soirée, le concert des Gacoustiques et contre-soirée. Et à partir de 18h, grillade, pizza flamme. Réservez dès à présent via Facebook, Conseil de Fabrique Catholique Wiebersviller ou par téléphone. L'association humanitaire Novisi organise son marché aux fleurs, artisanat et saveurs du terroir le dimanche 24 mai de 9h à 18h autour de la salle polyvalente de Henriville. Plus de 50 exposants seront présents, producteurs locaux, artisans et passionnés de jardinage. Une journée conviviale avec des animations dont un manège ainsi qu'une petite restauration et des gâteaux maison. Les bénéfices soutiendront les actions humanitaires de l'association. Entrée libre, contact et info à nbrnovisi@gmail.com. L'association Le Sourire de Chloé organise le lundi de Pentecôte, le 25 mai, une marche de printemps à partir de 8h à l'étang de Diblin. Deux parcours vous seront proposés, 5 et 10 km au prix de 3€. Restauration diverse sur place ou sur réservation avant le 18 mai pour un Fleischkäse avec crudité au prix de 12€. Toutes les infos et plus de détails sur radiomélodie.com, rubrique agenda.

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0: Le groupe Texas avec Summer Sun. Alors je vous le disais, aujourd'hui au cinéma sort un film, j'ai envie de dire important, un film en mode devoir de mémoire. Le film s'appelle L'Abandon.
1: Bonjour Monsieur Patsy.
2: Aujourd'hui, on va faire une étude de cas. Liberté d'expression, liberté de la presse. Ça vous dit quelque chose?
3: C'est Charlie Hebdo?
2: Exactement.
4: Je viens de revoir la vidéo, les vues n'arrêtent pas d'augmenter.
5: Elle est mensongère, elle donne clairement le nom du collège et de Monsieur Patsy. Il faut la faire supprimer.
6: Bon, il n'y a aucune raison de paniquer.
0: Aïe. Ouais, je suis pas sûr que c'était la bonne approche. Sorti aujourd'hui de L'Abandon, le film de Vincent Garin, un film qui revient précisément sur les 11 derniers jours de Samuel Paty, assassiné en 2020. Un drame présenté d'ailleurs hors compétition en ce moment au Festival de Cannes avec Antoine Reinhardt dans le rôle du professeur. Entouré d'Emmanuel Berco ou encore d'Emma Boumali, le film retrace minutieusement l'engrenage qui a conduit au drame en s'appuyant sur les enquêtes, une œuvre sobre, rigoureuse, profondément humaine, qui interroge évidemment la liberté des expression et l'impact d'une société sous tension. C'est à découvrir aujourd'hui au cinéma, je vous le rappelle. Ça s'appelle L'Abandon. Pour la suite en musique sur Radio Mélodie, écoutez, on va retrouver Marc Lavoine ou encore Christophe Maé.

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Lynyrd Skynyrd et Sweet Home Alabama, c'est du joli classique made in USA, chanson, puisqu'on parle beaucoup cinéma aujourd'hui, qu'on retrouvait dans la BO de Forrest Gump, notamment pour le passage au Vietnam, absolument. Il est bientôt 14h, le coup d'œil sur l'actualité, c'est dans quelques minutes sur Radio Mélodie. Avant ça, laissez-moi vous rappeler que si vous êtes témoin de difficultés sur la route, vous pouvez à tout moment nous prévenir en appelant le 03 87 98 29 29. On va retrouver les Négresses Vertes, sous le soleil de Bodega, c'est sur Radio Mélodie.

0: Bonjour à tous, l'information sur Radio Mélodie, c'est le SMIC qui augmentera d'environ 2,4% dès le 1er juin. C'est l'annonce faite par le ministre du Travail, Jean-Pierre Farandou. Cette revalorisation automatique liée à une inflation annuelle de 2,2% représentera environ 44 euros bruts supplémentaires par mois pour les salariés concernés. Le gouvernement met aussi en avant une prime carburant dès le 27 mai et une hausse de la prime d'activité à partir du 1er juillet pour les foyers modestes. Gouvernement toujours, il se veut rassurant après la découverte d'un foyer de hantavirus à bord du navire de croisière MV Ondius. Matignon affirme que le stock stratégique de masques est suffisant pour protéger la France pendant au moins 3 mois en cas de vague épidémique. Une passagère française contaminée est hospitalisée, tout comme les 26 cas contacts. Les autorités soulignent toutefois qu'il n'existe actuellement aucune épidémie mondiale de hantavirus. Dans l'actualité locale, l'actu qui nous intéresse en Moselle-Est et en Alsace-Bossue, un incendie s'est déclaré au niveau de l'entreprise Lotz Matériaux à Valmont. Les pompiers ont été alertés vers 7h ce matin pour un feu de silo à bois de l'entreprise de matériaux de construction à Valmont. 18 engins et 42 personnels des casernes du département sont engagés pour lutter contre les flammes. Sur sa page Facebook, la mairie indique que le réseau d'eau pourrait être impacté aujourd'hui sur l'ensemble de la commune. Des baisses de pression ou des coupures temporaires pourraient survenir. Et puis cette vigilance à Stiring-Wendel face à des arnaques. Plusieurs habitants ont signalé des individus se faisant passer pour des techniciens de l'opérateur Fibraglo, prétendant intervenir pour augmenter la capacité du réseau. La municipalité appelle à la prudence. Les techniciens de Fibraglo interviennent uniquement après un problème signalé ou pour une installation de fibre et toujours sur rendez-vous. En cas de doute, il est recommandé de ne pas laisser entrer ces personnes et de contacter les autorités. Une centrale photovoltaïque au sol en autoconsommation va voir le jour à Vic-sur-Seille. La préfecture de la Moselle a accordé le permis de construire pour ce projet qui va se faire sur le site de l'ancienne décharge sauvage. Toutes les personnes, particuliers comme professionnels, vivant 20 km autour, pourraient en bénéficier et ainsi faire des économies sur leur consommation d'électricité. Une candidature aux appels d'offres de la Commission de régulation de l'énergie pour obtenir un tarif de revente de l'électricité est envisagée cet été. Le planning de construction du parc n'est pour l'instant pas défini. Il dépendra de la validation d'un plan de financement global sur plusieurs projets d'énergie renouvelable portés par la société Valeco dans le Saulnois. Le marché des producteurs à Hambar joue les prolongations ce soir. Avec un jeudi férié, les producteurs et artisans ont décidé de rester un peu plus longtemps sur le parking du gymnase. Ils seront présents de 16h30 à 22h et vous pourrez donc profiter de produits frais et locaux, des articles de décoration et bien sûr de différents stands de restauration. Alors que le Festival de Cannes s'est ouvert hier, la région dévoile quelques chiffres concernant l'activité cinématographique et audiovisuelle dans le Grand Est. En 2025, le cinéma et l'audiovisuel a généré des retombées économiques estimées à plus de 17,5 millions d'euros dans la région. Côté emploi, c'est 500 techniciens et 3500 comédiens et figurants qui ont été embauchés sur l'ensemble du territoire. L'an dernier, 49 projets de fiction ont été tournés dans la région. C'est l'Alsace qui attire le plus les réalisateurs avec 41% de l'activité, suivi de la Lorraine avec 34%. Et celui qui pourrait être le James Bond ou encore le Danny Boone dans les comédies françaises, c'est JM, il reprend sa place.
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2: 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On va retrouver War tout de suite, Why Can We Be Friends, sur Radio Mélodie.

Excellent mercredi après-midi avec Radio Mélodie. Demain c'est jeudi et pourtant demain c'est congé. Mais oui, demain c'est férié. L'Ascension, certains vont faire le pont. Week-end de 4 jours en perspective. Ouais, c'est pas mal. Allez, jetez un petit coup d'œil sur les petites annonces de Radio Mélodie. Une chaise gaming Diablo Horn proposée pour 120€. Table basse du côté de Lévillers pour 20€. On peut trouver aussi un meuble de rangement à Pitlange au Lac. Vous pouvez même retrouver du matériel pour jardiner. Une motobineuse par exemple proposée à Médecins. Il y a également des offres d'emploi. Venez visiter les petites annonces radiomélodie.com. Julien Doré tout de suite. On s'évade, c'est Porto Vecchio.

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Fire and Ash, de feu et de cendre, le dernier Avatar et Miley Cyrus dans la bande originale du film. On écoutait Dream as One. On est mercredi, c'est le jour des nouveautés cinéma. On parlera d'une autre sortie intéressante aujourd'hui, un film en mode drame psychologique avec un brin d'action d'ailleurs, un petit côté thriller, un film avec un casting 5 étoiles véritablement. Je vais vous en reparler, mais pour l'heure, c'est France Gall. On écoute musique.

0: Outro Lugar avec Salomé de Baya, c'est sur Radio Mélodie. Aujourd'hui sort au cinéma le film Histoire parallèle.
1: Comment tu fais pour écrire ces histoires? Comment tu les inventes?
2: Pourquoi tu veux savoir?
3: Ça n'a rien à voir avec nous, ces conneries.
4: Bah parce que ça n'a rien à voir avec vous, pourquoi vous êtes si énervé?
0: Aujourd'hui sort le film Histoire parallèle, un film qui marque le grand retour d'Asghar Farhadi à la réalisation, un film porté, je vous le disais, par un casting véritablement 5 étoiles. Isabelle Huppert, Virginie Efira, Pierre Ninet, Vincent Cassel et Catherine Deneuve. On y suit Sylvie, une romancière en panne d'inspiration qui se met à espionner ses voisins. Elle va engager Adam pour l'aider, sans imaginer que le jeune homme va faire véritablement dérailler sa vie jusqu'à ce que la fiction qu'elle invente dépasse la réalité. Un film qui est présenté d'ailleurs en compétition officielle à Cannes. C'est parmi les sorties les plus attendues du printemps. Histoire parallèle avec Isabelle Huppert dans le rôle principal. C'est aujourd'hui dans les salles. On va retrouver Benabar et Pascal Obispo et cette question, reste-t-il du bonheur ?

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0: Night Shift, les Commodores sont sur Radio Mélodie. Il est déjà bientôt 15h. Merci de rester chez nous, Radio Mélodie, l'info en France et dans le monde. Et derrière le micro de la rédaction, François Germain qui nous attend. On va aller le retrouver dans quelques instants. Juste avant, quelqu'un qui a repris du travail sur la scène pour la comédie musicale Le Roi Soleil. Le retour 20 ans plus tard, c'est Emmanuel Moir. On l'écoute avec un de ses titres, Personne s'aimait que la nuit.
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0: Bonjour à tous. Plus de 1700 personnes confinées dans un paquebot en escale à Bordeaux après la mort d'un passager de 90 ans sur fond de suspicion de gastroentérite. 50 autres passagers et membres d'équipage sont malades. Les passagers, en majorité des Britanniques et des Irlandais, ne peuvent pas quitter le navire en attendant le résultat des analyses. Une réunion des ministres de la Santé européens à 16h30. Stéphanie Rist s'entretiendra avec ses homologues pour se coordonner face à l'antivirus. La ministre a été auditionnée ce matin par les parlementaires de la Commission des Affaires Sociales. Elle a assuré qu'à l'heure actuelle, il n'y avait aucune raison de porter un masque. Quelle peine contre Nicolas Sarkozy? Les avocats généraux annonceront cet après-midi les peines requises à l'encontre de l'ancien président et des 9 autres prévenus jugés devant la Cour d'appel de Paris, tous entendus dans l'affaire des soupçons de financement libyen de la campagne présidentielle de 2007. Donald Trump en Chine, visite de 2 jours du président américain, au cours de laquelle il rencontrera son homologue chinois, Xi Jinping. Le sommet intervient dans un contexte de rivalité intense entre les deux premières puissances mondiales, entre la question de Taïwan et les enjeux stratégiques liés à la guerre au Moyen-Orient. Plusieurs accords commerciaux pourraient également être annoncés dans les domaines agricoles ou aéronautiques. 9 morts à Beyrouth dans des frappes israéliennes selon les autorités libanaises. Parmi les victimes, il y aurait 2 enfants. Ces offensives surviennent alors qu'une nouvelle session de pourparlers est prévue demain à Washington. C'est du jamais vu. Depuis 1957, la consommation mondiale de vin est à son plus bas, avec une nouvelle baisse de 2,7% en 2025. Depuis 2018, la consommation mondiale a été réduite de 14%, la faute aux crises économiques mais aussi à des changements générationnels. Sur les 10 premiers marchés du vin, seul le Portugal a vu la demande croître l'an dernier, portée par la consommation nationale. Et puis le foot, 2 matchs en retard de la 29e journée de Ligue 1 ce soir à 19h, Brest reçoit Strasbourg, suivi à 21h de Lens PSG. Un match nul suffit aux Parisiens pour valider officiellement leur titre, le 5e consécutif. Voilà pour l'info, excellent après-midi.
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2: 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Merci François, François Germain qui était là pour l'info en France et dans le monde. Prochaines infos, l'info locale à 16h. Et n'oubliez pas, l'info c'est aussi quand vous le voulez sur radiomélodie.com. On va retrouver David Bowie tout de suite, c'est China Girl.

Ah, c'est une chanson qu'on pouvait retrouver en 1983 sur un très très bel album de David Bowie, l'album Let's Dance. David Bowie qui, cette année-là, part à la conquête d'un nouveau public, peut-être grâce au son nouveau apporté par la production de Nile Rodgers. Sur l'album Let's Dance, China Girl, c'est devenu un énorme carton et un énorme classique. On y retrouve une Spice Girl en solitaire, Jerry Halliwell. Avant ça, on embarque dans un bateau. On va peut-être faire gaffe avec les bateaux et les microbes en ce moment. Michel Sardou, on écoute le France.

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Bulgarie, Aliwell, It's Raining Men sur Radio Mélodie. Cette année, les Enfoirés n'ont pas un hymne officiel, mais deux chansons officielles. Il y a eu l'hymne officiel Tout se casse, chanson écrite par Santa. Et puis on a droit à un deuxième hymne, en quelque sorte, qui a été publié plus récemment, avec Gaëtan Roussel qui a composé la chanson. Ça s'appelle L'île au trésor, les Enfoirés. Avec la voix de Vianney qu'on entendait le début, c'est L'île au trésor, les Enfoirés sur Radio Mélodie.

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On écoutait Shakira sur Radio Mélodie. Et si on parlait de Michael Jackson? Le phénomène Michael Jackson prend une nouvelle ampleur folle malgré des critiques négatives. Le biopic Michael est un immense succès chez nous, plus de 3 millions d'entrées désormais, 577 millions de dollars récoltés dans le monde entier. Et autre phénomène, un phénomène qui impacte directement les ventes, l'album Thriller est de nouveau numéro 1 dans les ventes d'albums dans l'Hexagone. Alors si on prend le classement du Snap, ce n'est pas le cas, mais le Snap exclut tous les albums qui ont plus de 3 ans. Donc si on remet ce qu'on appelle le back catalogue, l'album le plus vendu la semaine écoulée, c'est l'album Thriller. 9000 copies se sont écoulées en 7 jours. C'est l'album le plus vendu en France. Et la dernière fois que Thriller avait été numéro 1, c'était en 2008 pour la sortie de la réédition 25e anniversaire. Un album de 83, numéro 1 des charts aujourd'hui dans l'Hexagone. C'est l'effet magique du film, évidemment. On va retrouver Icar et Axel Red, d'autres que nous, sur Radio Mélodie.

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Eh bien, voyons, Milord. Souriez-moi, Milord. Mieux que ça, un petit effort. Voilà, c'est ça. Allez, riez, Milord.

Allez, venez, Milord. Radio Mélodie, on écoute Edith Piaf. Il est déjà bientôt 16h. Michel est là, Michel est prêt. Le retour à la maison et surtout le coup d'envoi pour certains du long week-end de l'Ascension. Profitez-en bien. Surtout si vous avez pu prendre le congé vendredi, un week-end de 4 jours, c'est totalement royal. Des bons plans sortis, radiomélodie.com. Consultez la rubrique agenda et puis restez à l'écoute. On vous en glisse comme ça tout au long de la journée. Moi, je reviens demain après-midi. Ah oui, pas de férié pour les braves. Bah écoutez, il faut bien qu'on vous accompagne en musique pendant votre jour de repos. Ça me semble logique. Boulevard désert pour se quitter avec Ellie J. On écoute Regarde-moi. À demain.

0: et regarde-moi sur Radio Mélodie. Soyez les bienvenus. Il est 16h et c'est l'heure de l'info. Avec Margot Benabas. Bonjour Margot.
1: Bonjour Michel, bonjour à tous.
0: L'audience a repris au procès en appel de Nicolas Sarkozy pour la fin des réquisitions.
1: L'ancien chef de l'État est une nouvelle fois jugé dans l'affaire des soupçons de financement de sa campagne présidentielle de 2007. Hier, le procureur a requis la condamnation de l'ancien président pour association de malfaiteurs, corruption, financement illégal de campagne et recel de détournement de fonds publics. Les peines requises doivent être annoncées dans les prochaines minutes. En première instance, Nicolas Sarkozy a écopé de 5 ans de prison ferme. L'Assemblée nationale examinera bien la proposition de loi concernant le cadmium. Le texte porté par les députés écologistes Benoît Biteau et Clémentine Autain a été retenu hier pour être étudié la semaine du 1er juin. Leur proposition de loi entend limiter les risques d'exposition au cadmium classé cancérigène. La population française y est fortement exposée via l'alimentation, une exposition due aux engrais phosphatés.
0: Un incendie s'est déclaré chez Bois Composé à Valmont ce matin.
1: Les pompiers ont été alertés vers 7h ce matin pour un feu de silo à bois de l'entreprise qui fabrique des emballages. 18 engins et 42 personnels des casernes du département ont été engagés pour lutter contre les flammes. Sur sa page Facebook, la mairie de Valmont indique que le réseau d'eau pourrait être impacté aujourd'hui sur l'ensemble de la commune. Des baisses de pression ou des coupures temporaires pourraient survenir. Le département de la Moselle se mobilise pour la sécurité des amphibiens dans le pays de Beach. Chaque printemps, des milliers d'amphibiens quittent la forêt pour rejoindre mares et étangs afin de se reproduire. Un chemin parfois périlleux, notamment à Berenthal, où des signalements d'amphibiens écrasés sur la RD36 ont été communiqués au département. En réaction, des filets ont été installés dès la mi-février sur une longueur de 750 mètres. Avec l'aide des bénévoles, des pivers et des chabots, le dispositif a déjà permis de protéger près de 3000 amphibiens.
0: À Bétain, les enfants de maternelle pratiquent depuis 4 ans l'école du dehors.
1: L'initiative a été lancée par la directrice Sandra Duflo qui voit ses jeunes élèves apprendre autrement. Grâce à leur travail, un marché aux plantes a pu se tenir dans la cour de l'école hier afin de financer et améliorer leur jardin pédagogique.
2: Alors, cœur de bœuf rouge.
3: C'est pas là.
2: Tu peux m'en mettre 2, s'il te plaît.
4: Même si l'enfant de Stéphanie est désormais à l'école primaire, c'est à ce marché qu'elle est venue faire ses achats.
2: Alors, je trouve l'idée fabuleuse. Moi, je jardine, je sème, je plante également. Mais cette année, je viens uniquement acheter mes plants ici pour contribuer à ramener un petit peu quelque chose à l'école, quoi.
4: Une fois par semaine, les enfants quittent la salle de classe pour découvrir la nature et développer leur jardin.
5: On a regardé la plus jolie et grande fleur.
6: Aussi, on a tout fait des plantes pour savoir si c'est doux ou si c'est pas doux.
7: On a vu une chenille qui se transforme bientôt en papillon.
4: Pendant que les parents d'élèves s'occupent du marché aux plantes, les écoliers préparent un dessert avec Géraldine Tomasino qui est animatrice nature.
8: Swan, vas-y.
9: Attends, je peux sentir ça.
8: Donc là, on a fait une version un peu originale du tiramisu. Donc un tiramisu pomme rhubarbe lierre terrestre. C'est une bonne version pour le printemps.
4: En place depuis 4 ans, l'école du dehors a su rapidement se développer grâce à l'impulsion de la directrice.
10: On a des toilettes sèches, on a une maison à insectes, on a mis en place une mare cette année avec l'association Apicool, on a un composteur, on a un coin à sauterelles, un coin à lézards, on a un récupérateur d'eau.
4: Sandra Duflo remarque les effets positifs de cette méthode d'éducation.
10: Et puis parfois on passe aussi des apprentissages par la nature. On peut même faire des mathématiques en fait par la nature. On a beaucoup de lexique, beaucoup de vocabulaire et puis beaucoup d'autonomie aussi.
4: Prochaine étape, dans le jardin, l'installation d'un tipi et l'agrandissement de la cabane du jardinier.
0: Cédric Kempf, c'est bientôt l'heure des demi-finales en Coupe de Moselle féminine de foot.
1: Le tirage au sort a eu lieu pour les équipes locales toujours en lice. Dimanche 24 mai en foot à 8, l'équipe de Velferdin affrontera celle d'Ilsprich. En foot à 11, il faudra suivre l'équipe de l'Hôpital qui affrontera Eblange. Les finales se dérouleront ensuite les 13 et 14 juin sur les installations de l'ES Marange-Sylvange.
0: Merci Margot. Un temps plutôt automnal pour demain jeudi de l'Ascension. Malheureusement, on alternera moments secs et moments un peu plus humides. Alors, pas de grosses averses prévues, mais quelques gouttes possibles à tout moment de la journée. Il ne fera pas très chaud non plus. Les températures oscilleront entre 7 et 11 degrés dans la journée. Un temps bien gris pour vendredi matin. Quelques gouttes également possibles, mais ce sera très localisé. Dans l'après-midi, on alternera nuages, éclaircies et petites ondées localisées là aussi.
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0: Avec Steppenwolf, voici Born to be Wild pour débuter cette fin d'après-midi, ce mercredi à 16h05 avant l'inforoute. 03 87 98 29 29, vous nous passez un coup de fil au standard s'il y a des choses à signaler.

0: roule bien sur les routes du secteur, pas de perturbations à vous signaler pour l'instant, mais si vous êtes témoin d'un fait de route, vous nous joignez au standard pour nous donner votre info, qu'on puisse la partager. 03 87 98 29 29.
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0: Le gasoil affiché à 2,09€, Carrefour, Sarrebourg et Match à Dieuze. Le samplon 95 E10, 1,98€ à l'Intermarché de Morange, 1,99€ chez Total à Sarreguemines.
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0: Vos entrées ciné sont à gagner dans quelques instants grâce à la réplique express. Ce sera juste après les 10 commandements. Voici le dilemme.

0: Et pour le méga kiné de Frémin, Merlebach sont à gagner aujourd'hui grâce à cette réplique express. Comme d'habitude, il va falloir retrouver le film de la réplique du jour. Eh bien, écoutez-la.
1: Voilà, oui, bravo, c'est bien. Super. Non, madame, non, on va pas être copains là.
2: Je suis la maman.
1: Ouais, je suis content pour vous. Mais ce que je vous propose aujourd'hui, vous faites la maman, moi je fais les photos. Vous les aurez toutes après, en plusieurs formats. Peut-être même en magnète. Voilà.
0: Dans quel film est-ce qu'on entend ça? Est-ce en fanfare ou dans le sens de la fête? 03 87 98 29 29. Soyez le premier au standard à avoir la bonne réponse à 16h14.
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0: À deux entrées pour le méga kiné de Frémont Merlebach qui était à gagner aujourd'hui. Il fallait découvrir le film de cette réplique. Écoutez-la.
1: Voilà. Oui, bravo, c'est bien. Super. C'est... Non, madame, non, on va pas être copains là.
2: Je suis la maman.
1: Ouais, je suis content pour vous. Mais ce que je vous propose aujourd'hui, vous faites la maman, moi je fais les photos. Vous les aurez toutes après. En plusieurs formats. Peut-être même en magnète. Voilà.
0: Alors dans quel film est-ce qu'on entend ça en fanfare? Ou Le Sens de la Fête? C'était bien sûr Le Sens de la Fête. Bravo Nathalie de Grosse-Biederstorff qui a été la première au standard à me donner la bonne réponse et qui repart avec ses entrées pour le méga kiné. Bravo.
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0: Marcos Blago, ça arrive juste après Divaphone et Carly Rae Jepsen. Voici Call Me Maybe.

0: chose.
1: Cette histoire se déroule dans une maison de retraite. C'est un vieux qui est couché dans le lit. Il s'époumonne. Il n'en peut plus, il crie.
2: Le revolver! Le fusil! Le fusil! La mitraillette! La mitraillette!
1: L'infirmière, elle est complètement abasourdie, elle entend ça et elle arrive en courant et dit.
3: Non mais, oh, non mais ça va pas le crier comme ça, monsieur! Vous croyez encore à la guerre ou quoi? Et puis, c'est quoi cette odeur d'urine? Oh, ça pue!
1: Et là, elle soulève les draps qui sont évidemment trempés de pipi. Agacée, elle ajoute.
3: Oh, mais vous êtes vraiment dégoûtant, hein? Vous auriez pu demander le pistolet!
1: Et là, le vieux crie.
2: Ah, oh, bah oui, le pistolet! Et voilà, voilà ce que je cherchais!

0: Les Innocents et un homme extraordinaire sur Radio Mélodie. 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

le manège sur Radio Mélodie. Figurez-vous qu'un rond-point situé dans la ville de Zala-Egerzeg, dans l'ouest de la Hongrie, est devenu une véritable attraction touristique. La raison, eh bien, il se trouve au milieu de nulle part et ne dessert rien du tout. Mais aucune voiture ne peut y circuler car les quatre voies s'arrêtent toutes après quelques mètres dans un champ. En réalité, ce rond-point flambant neuf fait partie d'un grand projet logistique dont l'objectif était de faciliter les échanges commerciaux entre la Hongrie et les pays voisins sans passer par Budapest. Une entreprise allemande avait prévu de construire un centre d'acheminement de marchandises, notamment via une ligne de chemin de fer, mais qui n'a jamais vu le jour. Les travaux ont débuté en 2021. Le coût total du projet a été estimé à 40 millions d'euros et des fonds européens ont d'ailleurs été versés à 1,25 million d'euros qui ont servi à créer donc une route d'accès et le fameux rond-point. Mais ce projet d'envergure n'a finalement jamais été lancé car l'appel d'offres pour le rail n'a pas été finalisé. L'entreprise allemande refusant de commencer la construction du centre logistique en l'absence de voies ferrées, eh bien l'ensemble est donc au point mort. Alors selon la presse hongroise, le projet pourrait peut-être voir le jour, mais avant 2029. En attendant, le rond-point fantôme, ne menant donc nulle part, continue d'attirer les curieux qui viennent s'y photographier. Tu m'étonnes, ah bah bravo! Je pensais que déjà chez nous c'était bien le cas, mais finalement en Hongrie, ça tourne vraiment pas rond non plus, c'est le cas de le dire.

0: Joyeux Jonathan et comme d'hab sur Radio Mélodie, belle fin d'après-midi. La boîte de jazz de Michel Jonas arrive dans un instant. Il y aura aussi les Buggles, Video Kill de Radio Star pour nous accompagner jusqu'aux infos de 17h.
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0: Les bagos et vidéos kill de Radio Star sur Radio Mélodie. Bienvenue 17h01. L'heure de l'info. Avec Margot Bédabas. Bonjour Margot.
1: Bonjour Michel, bonjour à tous.
0: L'avocat général requiert à nouveau 7 ans d'emprisonnement contre Nicolas Sarkozy.
1: Le trio d'avocats généraux a annoncé il y a quelques minutes les peines qu'il requiert à l'encontre des 10 prévenus jugés depuis 2 mois dans l'affaire des soupçons de financement libyen de la campagne présidentielle de 2007 de Nicolas Sarkozy. 7 ans de prison, 5 ans d'inéligibilité et 300 000 euros d'amende sont requis contre l'ancien président, tout comme en première instance. La décision devrait être rendu le 30 novembre. Le taux de chômage connaît une nouvelle hausse en France. Le chômage atteint son plus haut niveau en 5 ans, selon les données publiées par l'INSEE aujourd'hui. D'après le mode de calcul du Bureau international du travail, le nombre de chômeurs a augmenté de 0,2% au premier trimestre 2026 et de 0,7% sur un an. Le chômage atteint donc 8,1% dans le pays, une première depuis 2021.
0: La société pharmaceutique Vetter entame la construction de son usine à Sarlouis.
1: La première pierre a été posée aujourd'hui sur l'ancien site de Ford. Après de longues années de production automobile, Vetter annonce 1,5 milliard d'euros d'investissement d'ici 2031. C'est à cette date que l'usine de production de médicaments injectables devrait être opérationnelle. Jusqu'à 2000 emplois pourraient être créés sur place. Les gens du voyage vont devoir partir à Großbliederstroff. Depuis le 3 mai, les caravanes se sont installées sur des terrains communaux et privés de Grosbly, une installation sauvage qui a perturbé le réseau électrique ou encore la collecte des déchets cette semaine, selon la municipalité. Le tribunal judiciaire de Sarreguemines a accordé une ordonnance d'expulsion immédiate concernant les gens du voyage installés. Ils en ont été informés hier.
0: 4 ours bruns orphelins arrivent au parc Sainte-Croix.
1: Ce matin, Mandy Schmidt, chargée de communication au parc animalier de Rhodes, nous a expliqué leur origine et la raison de leur venue.
2: Ces ours viennent de Roumanie. Ils viennent d'un refuge qui s'appelle le refuge Nibirti, qui depuis plus de 25 ans est fortement engagé dans la protection de l'ours en Roumanie. Ce qu'il faut savoir que en Roumanie, on a la plus grande population d'ours bruns d'Europe. On est entre 10 000 et 13 000 ours. Et en Roumanie, ces 25 dernières années, il y avait pas mal d'ours qui étaient détenus dans des conditions illégales. Comme il y a beaucoup d'ours, les quotas de chasse ont augmenté, des ours se retrouvent orphelins. Donc c'est dans ce contexte-là que la fratrie 4 ours qu'on va accueillir au parc arrive. Donc c'est 3 filles et 1 garçon.
1: Un espace complètement réaménagé est en cours de préparation avec les autres ours présents sur le site. Les 4 ours de Roumanie sont attendus pour le mois de juillet.
0: L'aventure Koh-Lanta pourrait bientôt se terminer pour la sarreguminoise Lola Karst.
1: Hier soir, lors des destins liés, Lola et sa binôme Jade ont gagné l'épreuve de confort, mais ont malheureusement eu moins de chance concernant l'épreuve d'immunité. C'est Lola qui a été éliminée lors du conseil, mais les reliques du destin en ont décidé autrement. La semaine prochaine sur TF1, son destin se jouera lors d'un affrontement avec 3 autres aventuriers.
0: Merci Margot. Un temps plutôt automnal pour demain jeudi. Malheureusement, on alternera moment sec et moment un peu plus humide. Alors pas de grosses averses vraiment prévues, mais quelques gouttes hein, possibles à tout moment de la journée. Il fera pas très chaud, les températures oscilleront entre 7 et 11 degrés dans la journée. Un temps bien gris pour vendredi matin. Quelques gouttes également possibles, mais ce sera très localisé. Dans l'après-midi, on alternera nuages éclaircis et petites ondées.
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0: Adèle, Set Fire to the Rain sur Radio Mélodie. Merci à Sophie qui nous signale, attention, un accident à la fin de la descente de Forbach en venant de Sarreguemines sur la voie rapide. C'est en direction de Styrin et la voie pour accéder à l'autoroute direction Styrin est visiblement fermée à la circulation par la police qui est sur place. Donc soyez vigilants à la fin de la descente de Forbach direction Styrin sur la voie rapide. Un accident signalé, risque de ralentissement. Merci Sophie.
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0: Allez, en route vers les stations les moins chères près de chez vous. Le gasoil à 2,09€, station Match de Dieuze et Carrefour à Sarrebourg. Le samplon 95 E10, 1,98€ à l'Intermarché de Morange, 1,99€ Total Sarreguemines.
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0: Pourquoi les pistes d'athlétisme sont-elles très très souvent de couleur rouge? Ce n'est pas une obligation, mais en effet, le rouge est la couleur de la plupart des pistes d'athlétisme. Un choix adopté lors des Jeux Olympiques de Mexico en 1968, marqué par l'apparition de revêtements plus performants. À cette époque, les organisateurs avaient décidé de délaisser les pistes en terre battue au profit d'un tartan synthétique, une surface composée de polyuréthane qui offre naturellement une couleur rouge ocre. Dès 1976, année des JO de Montréal, c'est le caoutchouc qui a été utilisé. Et si le matériau a changé, les pistes ont conservé leur couleur parce que le rouge s'était montré très résistant face aux rayons ultraviolets du soleil. Depuis, le matériau a été amélioré et certains ont pris quelques libertés. D'où la présence, par exemple, de pistes bleues dans certains stades pour se différencier comme à Berlin. Mais dans l'ensemble, les pistes d'athlétisme restent quand même rouges.
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2: Une roue que vous pourrez tourner tout à l'heure jusqu'à 5 fois de base. À chaque tour de roue, vous me direz soit pile, soit face. 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Vous ne vous êtes pas encore inscrit depuis lundi. Eh bien, vous le faites maintenant au 03 87 98 29 29 17h16.
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4: Exactement, c'est avec Tony de Styrin-Vandel que nous jouons aujourd'hui. Bonjour Tony.
5: Oui, bonjour Radio Mélodie.
4: Comment ça va Tony?
5: Bah ça va, un peu froid quand même.
4: Un peu froid, c'est vrai qu'on a un temps plutôt automnal que printanier en ce moment.
5: Oui. Eh oui, avec ce qu'on a connu il y a une semaine là.
4: C'est vrai, on avait l'habitude
5: du
4: soleil.
5: Le contraste est terrible.
4: Le contraste est terrible, effectivement. Bon, on va essayer de vous mettre un peu de baume au cœur grâce à un peu d'argent que vous allez pouvoir gagner grâce à cette roue du pile ou face que vous pourrez tourner jusqu'à 5 fois. À chaque tour de roue, vous me direz soit pile, soit face. 15€ la bonne réponse, jusqu'à 75€ à gagner avant l'éventuel tour bonus pour tenter de doubler votre somme. Mais en attendant, évidemment, on s'intéresse au premier tour. Et pour commencer, qu'est-ce que vous me dites, Tony?
5: Ah bah, pile.
4: Et c'est bon pour le premier tour, ça passe, on est à 15€. Deuxième.
5: Ah bah, on va faire face, comme ça, ça fait pile ou
4: face. Et bah là aussi ça passe, on est à 30€. Troisième tour.
5: Ah bah, pile.
4: La chance vous sourit, on est à 45€, bien joué. Quatrième tour.
5: Ah bah face.
4: Ah non, là c'est tombé sur pile, on reste à 45€, il nous reste un dernier tour.
5: Ah bah on va faire face.
4: Et là ça passe, et ben bravo Tony, c'est bien joué. Nous sommes à 60€. Alors vous allez avoir le choix, soit de vous repartir avec ces 60€, soit de vous tenter de les doubler à 120 avec le dernier tour. Mais attention, faut que ça tombe sur votre réponse évidemment, sinon vous perdez même les 60. Alors.
5: Ah non, on va garder ça pour un restaurant, là,
4: oh,
5: c'est bien.
4: Ok, nickel. On est sur les 60. Eh bien, bravo, Tony.
5: Merci.
4: Ben, on est ravis de vous les offrir. Félicitations. On vous embrasse, Tony.
5: Merci beaucoup.
4: Excellente soirée, à très vite. Au revoir.

0: Alex Warren et Fever Dream sur Radio Mélodie. Il est 17h30. L'info, bonsoir.
1: Bonsoir à tous. 7 ans de prison et 300 000 euros d'amende requis contre Nicolas Sarkozy. Jugé en appel pour le financement libyen présumé de sa campagne de 2007, le parquet national financier avait requis la même peine en première instance. Contre Claude Guéant, l'avocat général demande 6 ans d'emprisonnement et 100 000 euros d'amende, ainsi que la confiscation de l'un de ses appartements. Selon les procureurs, Nicolas Sarkozy a conclu un accord avec le dirigeant libyen de l'époque, Muammar Kadhafi, afin de percevoir des financements occulte. La décision de la justice devrait être rendue le 30 novembre. Le gouvernement fait un geste pour les taxis en pleine crise des carburants. La profession va bénéficier d'un remboursement partiel de la TICPE, la taxe intérieure de consommation sur les produits énergétiques. Une manière de soutenir la trésorerie des chauffeurs. 5 grandes fédérations de taxis ont été reçues ce matin au ministère des Transports. Une réunion des ministres de la Santé européens en ce moment. Stéphanie Rist s'entretient avec ses homologues pour se coordonner face à l'antivirus. La ministre a été auditionnée ce matin par les parlementaires de la Commission des affaires sociales. Elle a assuré qu'à l'heure actuelle, il n'y avait aucune raison de porter un masque. Une légère augmentation des infractions anti-LGBT+, l'an dernier en France, 2% de hausse selon le ministère de l'Intérieur. Les infractions se concentrent principalement dans les agglomérations de plus de 200 000 habitants, en particulier à Paris. Les victimes sont majoritairement des hommes, souvent jeunes. Des données publiées quelques jours avant la journée internationale contre l'homophobie dimanche. 9 morts à Beyrouth dans des frappes israéliennes selon les autorités libanaises. Parmi les victimes, il y aurait 2 enfants. L'armée israélienne a annoncé avoir lancé une nouvelle vague de frappes sur des objectifs du Hezbollah dans le sud du Liban. Demain, de nouveaux pourparlers sont prévus à Washington. Et puis le foot, 2 matchs en retard de la 29e journée de Ligue 1 ce soir à 19h, Brest reçoit Strasbourg, suivi à 21h de Lens-PSG, le choc entre les 2 premiers du championnat. Un match nul suffit aux Parisiens pour valider officiellement leur titre, le 5e consécutif. Voilà pour l'info, excellente fin d'après-midi.
0: Bien sûr, il est vigilant toujours d'actualité. Cet accident signalé sur la voie rapide en venant de Sarreguemines, c'est à Forbach à la fin de la descente, direction la voie de Styrin-Vendel. Donc soyez particulièrement prudents, des perturbations donc à noter de ce côté-là à cause de cet accident. À la fin de la descente de la voie rapide, niveau Forbach, direction Styrin, accident signalé par Sophie et Nadine, qu'on remercie.
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0: chose.
1: Cette histoire se déroule dans une maison de retraite. C'est un vieux qui est couché dans le lit. Il s'époumonne. Il n'en peut plus, il crie.
2: Le revolver! Le fusil! Le fusil! La mitraillette! La mitraillette!
1: L'infirmière, elle est complètement abasourdie, elle entend ça, elle arrive en courant et dit.
3: Non mais, oh, non mais ça va pas de crier comme ça, monsieur! Vous croyez encore à la guerre ou quoi? Et puis, c'est quoi cette odeur d'urine? Oh, ça pue!
1: Et là, elle soulève les draps qui sont évidemment trempés de pipi! Agacée, elle ajoute.
3: Oh bah, mais vous êtes vraiment dégoûtant, hein? Vous auriez pu demander le pistolet!
1: Et là, le vieux crie.
2: Ah, oh, bah oui, le pistolet! Et voilà, voilà ce que je cherchais!

0: Michel Polnareff et je suis un homme sur Radio Mélodie. Attention à cet accident signalé dans la descente de Forbach sur la voie rapide en venant de Sarreguemines. Et c'est en direction de Stirin sur cette voie-là. Donc soyez prudents, accident signalé avec ralentissement évidemment sur place. Merci Sophie et Nadine. Et puis on remercie Jean-Pierre aussi qui nous signale lui cette fois-ci un contrôle de vitesse. C'est sorti à Kahn-Ransbach, direction Vostwiller. 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

0: Mentissa et son nouveau titre, La Chanson d'Amour, sur Radio Mélodie. Soyez les bienvenus, 18h. L'heure de l'info. Margot Benabas, bonsoir Margot.
1: Bonsoir Michel, bonsoir à tous. Les réquisitions sont tombées au procès en appel de Nicolas Sarkozy. Comme en première instance, l'avocat général a requis 7 ans de prison à son encontre, mais aussi 300 000 euros d'amende et 5 ans d'inéligibilité. L'ancien chef de l'État est jugé dans l'affaire des soupçons de financement libyen de sa campagne de 2007. Nicolas Sarkozy est innocent et nous le démontrerons dans 15 jours, a réagi l'un des avocats de l'ancien président. Ce mercredi, 4 et 6 ans de prison ont également été requis à l'encontre de Brice Hortefeux et Claude Guéant. L'inflation progresse encore en France. Dans le contexte de guerre au Moyen-Orient, les prix repartent à la hausse dans le pays. Selon les données de l'INSEE dévoilées aujourd'hui, les prix à la consommation ont augmenté d'1% sur un mois et de 2,2% sur un an au mois d'avril. Les prix de l'énergie et en particulier du pétrole expliquent notamment cette hausse. Cette inflation va entraîner mécaniquement une hausse du SMIC qui sera d'environ 2,4% au 1er juin. Ça représente 44 euros bruts en plus par mois. Dans l'actualité régionale, un incendie s'est déclaré chez Bois Composé à Valmont ce matin. Les pompiers ont été alertés vers 7 heures pour un feu de silo à bois de l'entreprise qui fabrique des emballages. 18 engins et 42 personnels des casernes du département ont été engagés pour lutter contre les flammes. Sur sa page Facebook, la mairie de Valmont a indiqué que le réseau d'eau pourrait être impacté aujourd'hui sur l'ensemble de la commune. Des baisses de pression ou des coupures temporaires peuvent survenir. Une centrale photovoltaïque au sol en autoconsommation va voir le jour à Vic-sur-Seille. La préfecture de la Moselle a accordé le permis de construire pour ce projet qui va se faire sur le site de l'ancienne décharge sauvage. Toutes les personnes, particuliers comme professionnels, vivant 20 km aux alentours, pourraient en bénéficier et ainsi faire des économies sur leur consommation d'électricité. Le planning de construction du parc n'est pour l'instant pas défini. À la journée de l'Ascension s'annonce chargée en animation. Une bonne marche, un thé dansant, quelques emplettes sur un marché paysan et une pizza pour terminer la journée. Voilà ce qu'on vous propose pour demain.
2: C'est la journée de la Moselle au parc archéologique européen de Blisbruck-Rheinheim de 10h à 18h. Au programme et visite guidée du site, marché paysan, concert apéritif par l'orchestre d'harmonie de Talange ou encore une conférence à 16h. L'association de course à pied Darren organise sa 32e marche populaire internationale. Trois parcours sont proposés, un circuit de 5 km accessible aux personnes à mobilité réduite, un 10 km et un 20 km à travers champs et forêts pour les plus sportifs. Les départs auront lieu entre 6h et midi depuis le foyer socio-éducatif Darren. La participation est fixée à 3 euros par marcheur. L'église protestante de Forbach, elle, accueille un concert instrumental donné par l'ensemble baroque luxembourgeois Ad Libitum. Le 18e siècle sera à l'honneur. Rendez-vous à 16h, l'entrée est libre. La salle polyvalente de Drulingen accueille un thé dansant à 14h30, mais l'ouverture des portes se fait à 13h30. Deux orchestres seront présents, Facile à danser et Crystalis. L'entrée est à 8 euros et tous les bénéfices seront reversés à la Ligue contre le cancer. Enfin, l'Amicale des sapeurs-pompiers de Montbronne-en-Chambert propose une soirée pizza-flamme à partir de 17h à la salle polyvalente. L'Amicale des sapeurs-pompiers de la Sarre fait de même à Sarre-Ince-Main à partir de 18h.
1: Vous retrouvez toutes les idées de sortie sur notre site internet. La fête de printemps revient dès demain à l'hôpital. La fête foraine fera son retour pour le jour férié sur la place du marché de la commune. Jusqu'à dimanche, il y aura des auto-tamponneuses, un petit train, des trampolines, un stand de tir ou encore la pêche au canard. De nombreuses confiseries attendent également petits et grands sur les 4 jours dès 14h. C'est la fin de ce flash. Très belle soirée Michel, très belle soirée à tous.
0: Merci Margot, bonne soirée également. Un temps plutôt automnal pour demain, jeudi. Malheureusement, on alternera moments secs et moments un peu plus humides. Alors pas vraiment de grosses averses prévues, mais quelques gouttes quand même à tout moment de la journée. Il ne fera pas très chaud, les températures oscilleront entre 7 et 11 degrés dans la journée. Un temps bien gris pour vendredi matin, quelques gouttes également possibles. Ce sera très localisé. Puis dans l'après-midi, on alternera nuages, petites éclaircies et petites ondées.
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0: Avec Daniel Balavoine pour débuter cette troisième et dernière heure de fin d'après-midi. Voici le chanteur avant l'inforoute. Vous nous appelez au standard s'il y a quoi que ce soit à signaler aujourd'hui.

0: Daniel Balavoine est le chanteur sur Radio Mélodie. On nous signalait tout à l'heure un contrôle de vitesse peut-être encore en place. Soyez vigilants. Levez le pied, c'est sorti. Eckenransbach, direction Voustwiller. C'est Jean-Pierre qui nous signalait ça tout à l'heure. 03 87 98 29 29 s'il y a d'autres choses à signaler.
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0: Les stations les moins chères du secteur, le gasoil l'affichait à 2,09€, Carrefour Sarrebourg et Match à Dieuze. Le samplon 95 E10, 1,98€ à l'Intermarché de Morange, 1,99€, Total Sarreguemines.
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0: L'histoire de la rédac arrive juste après Alice Merton. On s'écoute No Roots. Ah.

0: Alice Merton et No Roots. À 34 ans, Fabrice Oberhauser est le seul artisan verrier indépendant du pays de Beach. Son métier a toujours été une vocation pour lui. Nous l'avons rencontré dans son atelier à Bettwiller lors de la visite du sous-préfet de l'arrondissement de Sarreguemines, Wassim Kamel.
1: Eh bien, je suis issu d'une famille de verriers, je suis 7e génération. Quand j'étais enfant, je ne savais même pas qu'il existait d'autres métiers que le métier de verrier. Quand j'avais 16 ans, quand on partait en vacances avec mes parents dans le sud de la France, pendant qu'ils allaient à la plage, j'allais chez un artisan verrier pour me former sur des techniques qu'on ne connaissait mais pas forcément dans la région.
2: Formé en France et à l'étranger, Fabrice Oberhauser a lancé son affaire grâce à des pailles en verre. Il est le premier à en avoir réalisé.
1: J'ai profité de l'interdiction des pailles à usage unique. Je me suis dit, je vais fabriquer des pailles en verre. C'est un produit qui a très très bien marché, qui s'est vendu dans le monde entier. Et grâce au succès de mes pailles en verre, j'ai pu financer la construction de l'atelier dans lequel nous nous trouvons actuellement.
2: Chacune de ces créations est unique. Le verrier puise son inspiration autour de lui.
1: Quand je me promène dans la nature et que je vois une belle fleur, automatiquement, je me pose la question de savoir si je suis capable de la reproduire en verre. Et donc, je rentre de ma randonnée, je me mets sur mon chalumeau et je travaille, j'essaie de reproduire ce qui nous entoure.
2: Mais le verre n'est pas seulement artistique. L'artisan a aujourd'hui élargi son domaine d'activité.
1: Il y a aussi un domaine d'application technique au verre. Par exemple, l'objet que j'ai entre les mains, c'est ce qu'on appelle un réfrigérant. C'est ce qui permet de refroidir les fluides dans un réacteur, ce qu'on appelle la verrie de laboratoire. Et donc, je vais me diversifier également dans ces secteurs d'activité pour travailler notamment pour le secteur de la défense, pour l'industrie ou bien pour l'industrie pharmaceutique.
2: Impressionné par le savoir-faire du verrier lors de sa visite, Wassim Kamel, sous-préfet de l'arrondissement de Sarreguemines, ne peut qu'encourager le développement de l'entreprise.
3: On va essayer de l'accompagner avec les collectivités, en tout cas tous les financeurs possibles pour un, son projet d'extension, deux, ses équipements, et puis à moyen terme, il puisse y avoir aussi de l'emploi supplémentaire.
2: Fabrice Oberhauser souhaite étendre au plus vite son atelier. Pour l'instant, il vient d'acheter le terrain voisin.
0: Qu'est-ce qui se passe à la télé? On voit ça dans un instant. Ce sera juste après Earth, Wind & Fire. On va s'écouter Let's Groove juste après une courte pause.
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0: Pierre Domard et son nouveau titre « Je pense à vous » sur Radio Mélodie. Il est 6h30, l'heure de l'info.
1: Bonsoir à tous. Les ministres de la Santé européens réunis cet après-midi pour évoquer l'antivirus. Opération de coordination entre Stéphanie Rist et ses homologues du Vieux Continent. La ministre française a par ailleurs été auditionnée ce matin par les parlementaires de la Commission des Affaires Sociales. Elle a assuré qu'à l'heure actuelle, il n'y avait aucune raison de porter un masque, même si la France en a les capacités. Écoutez.
2: Le stock stratégique de l'État est suffisant pour protéger le pays pendant minimum 3 mois en cas de vague épidémique. Encore une fois, je rappelle, c'est pas la situation actuelle. Hein. Il est d'ailleurs supérieur à la cible actée en sortie de Covid-19. Notre capacité de production de masques sur le sol français est estimée entre 2,6 et 3,5 milliards de masques par an. Cette capacité de production nationale est suffisante pour faire face à une pandémie type Covid-19. Elle peut d'ailleurs être étendue si nécessaire.
1: Après le bateau foyer d'antivirus, un autre paquebot attire l'attention près de Bordeaux cette fois. Plus de 1700 personnes sont confinées après une possible épidémie de gastro-entérite. Des analyses sont en cours. 7 ans de prison et 300 000 euros d'amende requis contre Nicolas Sarkozy, jugé en appel pour le financement libyen présumé de sa campagne de 2007. Le parquet national financier avait requis la même peine en première instance. La décision de la justice devrait être rendue le 30 novembre. Alors que le conflit au Moyen-Orient se poursuit, l'Agence internationale de l'énergie alerte sur la diminution des réserves pétrolières. L'agence prévient les pertes croissantes d'approvisionnement dans le détroit d'Ormuz épuise les stocks mondiaux de pétrole à un rythme record. Et puis en foot, séance de rattrapage ce soir en Ligue 1, deux affiches décalées de la 29e journée. Brest-Strasbourg à 19h, suivi à 21h de Lens-PSG. Affiche de gala entre les deux meilleures équipes du championnat. Le PSG assurait définitivement son titre de champion avec un petit point. Voilà pour l'info, excellente soirée.
0: Merci, retour de l'info tout à l'heure à 19h. 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
0: 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Eh bien, ce soir, on va féliciter Marie-Christine du Val de Guéblange qui a été l'appel gagnant au standard. Bravo!
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0: No Doubt, on va s'écouter Don't Speak dans un instant, mais pour leur place à Claude François, voici cette année-là pour nous accompagner jusqu'à l'autre version.

0: No Doubt et Don't Speak sur Radio Mélodie.
1: C'est l'heure de l'autre version.
0: Et dans l'autre version, ce soir, mon vieux.
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0: On connaît évidemment la très belle et touchante version de Daniel Guichard qu'on vient d'écouter là. C'était de 1974, mais il ne s'agit là que d'une reprise. Eh oui, et encore avec des paroles un peu remaniées. Cette chanson a été en réalité écrite par Michel Senlis et composée par un certain Jean Ferrat, eh oui, en 1963. Et cette même année, il y a eu deux chanteurs qui l'ont interprété, Jacques Boyer et Jean Luistin. C'est la version de ce dernier que je vous propose de découvrir maintenant. Elle est un tout petit peu plus joyeuse au niveau de la musique, écoutez.
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0: Ah oui, ça change quand même, hein, de la version de Daniel Guichard. Là, c'est un tout petit peu plus joyeux quand même. Et lui, c'est le premier à avoir chanté Mon Vieux en 1963. Chanson écrite par Michel Senlis et composée par un certain Jean Ferrat dans cette même année 1963. On vient d'écouter Jean-Louis Stein. Et c'était la chanson de l'autre version aujourd'hui. 18h48.
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0: Barbara Streisand et Guilty sur Radio Mélodie pour clôturer cette fin d'après-midi ce mercredi 13 mai. Je vous souhaite une excellente soirée avec Elena qui arrive dans un instant et moi j'aurai le plaisir de vous retrouver demain, jeudi, même jeudi de l'Ascension férié. Je serai là à partir de 16h. Belle soirée et à demain, il est 19h. C'est l'heure de l'info, ciao.
1: Bonsoir à tous. Nouvelle réunion interministérielle sur l'antivirus. Sébastien Lecornu a de nouveau convoqué ses ministres ce soir. Plutôt aujourd'hui, la ministre de la Santé, Stéphanie Rist, s'est entretenue avec ses homologues européens. Il en ressort notamment que la souche détectée chez les différents patients n'a pas muté. Et conséquence des inquiétudes autour de cette maladie, il n'y aura finalement pas d'annonce cette semaine sur de nouvelles mesures face à la hausse des prix du carburant, contrairement à ce qu'avait précédemment indiqué le gouvernement. Même réquisition qu'en première instance. L'avocat général demande 7 ans de prison et 300 000 euros d'amende contre Nicolas Sarkozy au procès en appel du financement libyen de sa campagne présidentielle. On le rappelle, l'ancien président avait écopé de 5 ans de prison ferme en première instance il y a un peu plus d'un an. Le procès doit s'achever dans 2 semaines après les plaidoiries des 10 prévenus. La cour d'appel de Paris rendra ensuite sa décision le 30 novembre. Un alternant de 18 ans décède sur son lieu de travail. Le jeune homme a été retrouvé inconscient ce matin dans une pépinière d'orange dans le Vaucluse. Selon la police, il effectuait une manœuvre de déchargement d'un motoculteur, mais les circonstances exactes de sa mort restent inconnues. Une enquête est en cours. L'Union européenne n'interdit pas les thérapies de conversion des personnes LGBT+. Le Parlement européen avait pourtant voté une résolution en ce sens, mais la Commission estime qu'elle n'a pas les compétences légales et risque d'empiéter sur les prérogatives des États membres. Pour autant, Bruxelles dénonce une pratique honteuse et présentera l'année prochaine une recommandation non contraignante aux pays membres. 8 pays dont la France s'interdisent déjà cette pratique. Et puis beaucoup de monde sur les routes en cette veille de pont. On enregistrait plus de 1000 km de bouchons en fin d'après-midi. L'Île-de-France est particulièrement touchée, mais aussi le Grand Ouest et le Sud. Bison futé avec la C7 journée en rouge dans le sens des départs sur tout le territoire et même noir en Auvergne-Rhône-Alpes. Demain, ce sera rouge encore dans tout le quart nord-ouest du pays. Bonne soirée à tous.
2: Le régime d'averse sera encore bien présent pour votre journée de demain jeudi, avec un vent qui restera soutenu, des pluies qui seront bénéfiques pour les sols en surface, malgré un ressenti, il est vrai, toujours automnal, des minimales de 5 à 6 degrés et des maximales de 12 à 14 degrés.
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2: Bon mercredi soir et bienvenue chez Radio Mélodie, ce mercredi soir qui ressemble étrangement à un vendredi soir. Je vous invite donc à accueillir le début du week-end dans la joie, la bonne humeur et surtout la très très bonne musique. Et on a choisi une chanson qui va célébrer un petit peu les auditeurs que vous êtes. Shiny Happy People, voici R.E.M.

Quelle magnifique soirée. Déjà la perspective de la passer ensemble, c'est déjà sympa. De reprendre quelques refrains, restez prudents hein, parce que vous aurez du mal à résister à l'appel de la chanson quand vous allez retrouver ce titre de Claude François. Nous sommes en 1962 et il signe avec ce titre le début de sa légende, le titre Belle, Belle, Belle, qui est une adaptation du titre américain Girls, Girls, Girls. Pour le coup, on se rappelle plus de la version de Claude François que de n'importe quelle autre. On la réécoute maintenant, juste avant de s'offrir un petit best-of sur les sorties ciné, comme chaque mercredi.

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3: Salut à tous, comme chaque semaine, on jette un coup d'œil sur les films qui sortent en salle et on commence avec L'Abandon. Film de Vincent Garinck avec Antoine Reynard et Emmanuel Berco, le film qui revient sur les derniers jours de Samuel Paty en s'appuyant sur les enquêtes et les témoignages. Un drame sobre, précis, qui cherche moins l'émotion facile que la compréhension d'un engrenage tragique. Une œuvre forte, largement programmée, qui devrait beaucoup faire parler. A voir également cette semaine, Élise sous emprise, signée Marie Raymond avec Marie Raymond et José Garcia. On y suit une metteuse en scène en pleine crise personnelle, tiraillée entre ses angoisses, son travail et ses relations. Un film qui mélange humour, fragilité et moments de vérité avec un ton très humain, une comédie dramatique qui explore la perte de contrôle et la reconstruction. À découvrir également Histoire parallèle réalisée par Olivier Trenet avec Camille Cotin et Benjamin Voisin. Plusieurs destins s'entrecroisent autour d'un même événement et le film joue sur les points de vue, les coïncidences et les choix qui changent une vie. C'est un récit choral élégant qui navigue entre drames intimes et tensions narratives. Une véritable curiosité, c'est celle de la semaine. Pour les amateurs de frissons, Obsession réalisée par Curry Barker avec Michael Johnson et Ian Navarrete, tout part d'un objet mystérieux capable d'exaucer les vœux, mais chaque désir a un prix et les conséquences deviennent vite incontrôlables. Le film installe une ambiance inquiétante entre thriller psychologique et horreur surnaturelle. Et enfin, pour les fans du genre, on termine avec la sortie musicale Iron Maiden, Burning Ambition, documentaire de Malcolm Venville avec Bruce Dickinson et Blaze Bailey. Le film qui retrace l'histoire du groupe emblématique de hard rock, ses tournées, ses coulisses, ses moments de rupture et de renaissance. Véritable voyage dans l'univers d'Iron Maiden, pensé pour les fans avec une énergie brute et beaucoup d'archives. Une sortie très attendue, programmée dans de nombreuses salles. Voilà pour la liste non exhaustive des films qui vous attendent en salle cette semaine. On vous souhaite de belles séances et à la semaine prochaine. 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
1: Petit à petit, voilà une chanson qui s'installe comme un classique de la pop francophone, Les Bébés Brunes, avec Dis-moi, ben tiens, à propos de petites conversations, je pense que Benabar a des choses à vous dire aussi. Voici quoi qu'on dise, et puis c'est du blues qu'on retrouvera avec Ricky Lee Jones, Chucky's in Love.
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1: L'événement motocross de la saison revient à Beach. Les 16 et 17 mai, le circuit du Martinsthal accueillera pour la seconde fois de son histoire une manche du championnat international allemand ADAC MX Masters, où les 250 meilleurs pilotes européens et mondiaux se disputeront la victoire. Samedi 16 mai de 8h30 à 17h30, essais, qualifications et première manche, toutes catégories. Dimanche 17 mai de 9h30 à 17h, seconde manche et course finale, remise des prix. Entrée 25€ pour le week-end ou le dimanche seul sur place, 20€ en pré-vente, 15€ le samedi sur place, 12€ en pré-vente, gratuit pour les moins de 14 ans, accompagné. Buvette, restauration sous chapiteau, billetterie et pré-vente sur umbeachoise.com. Le GIC de Sarre-Union organise une grande fête du jeu de société au complexe de la Corderie. Pendant 24 heures non-stop, du samedi 16 mai à 16h au dimanche 17 mai à 16h, on vous invite à découvrir et à partager de nombreux jeux accessibles à tous. Un espace jeux vidéo sera également proposé le samedi de 16h à 22h et le dimanche de 10h à 16h, ainsi qu'une boutique de jeux de société. Tarif 2€ par personne, 7€ par famille, payant à partir de 3 ans. Buvette, petite restauration sur place. Les parcours du cœur, le dimanche 17 mai de 7h30 à 14h à la maison de quartier de Neunkirch à Sarreguemines pour la journée de sensibilisation aux risques cardiovasculaires et à la prévention par l'activité physique. Entre autres, plusieurs parcours de marche, dépistage du diabète ou encore sensibilisation aux gestes qui sauvent. L'association Kérard organise son 6e salon d'art intemporel qui se tiendra les 23 et 24 mai prochains dans la salle polyvalente de Kerbach, rue du Stade. Près de 70 artistes y présenteront quelques 300 toiles, photos ou sculptures. Cette exposition est une des plus importantes manifestations artistiques de la Moselle. Le Fleischknödelfest, le dimanche 24 mai à partir de midi au foyer Sainte-Barbe à Wiebertswiller. Repas complet avec soupe, boulettes de viande ou jambon crudité, fromage et dessert. Thé dansant dans l'après-midi avec Romain et château gonflable pour les plus petits. En soirée, le concert des Gacoustiques et contre-soirée. Et à partir de 18h, grillade, pizza flamme. Réservez dès à présent via Facebook, Conseil de Fabrique Catholique Wiebertswiller ou par téléphone. L'association humanitaire Novisi organise son marché aux fleurs, artisanat et saveurs du terroir le dimanche 24 mai de 9h à 18h autour de la salle polyvalente de Henriville. Plus de 50 exposants seront présents, producteurs locaux, artisans et passionnés de jardinage. Une journée conviviale avec des animations dont un manège ainsi qu'une petite restauration et des gâteaux maison. Les bénéfices soutiendront les actions humanitaires de l'association. Entrée libre, contact et infos à nbrnovisi@gmail.com. L'association Le Sourire de Chloé organise le lundi de Pentecôte, le 25 mai, une marche de printemps à partir de 8h à l'étang de Diblin. Deux parcours vous seront proposés, 5 et 10 km au prix de 3€. Restauration diverse sur place ou sur réservation avant le 18 mai pour un Fleischkäse avec crudité au prix de 12€. Toutes les infos et plus de détails sur radiomélodie.com, rubrique agenda.

C'est magnifique hein, de pouvoir rentrer à la maison comme ça avec les plus jolis refrains que vous aimez retrouver dans nos playlists chez Radio Mélodie. Emmanuel Moir avec Mon Essentiel. Je pense que vous allez rire un bon coup aussi avec le best-of de Marcos Blagos. Dans quelques minutes, qu'on passe d'abord avec Taylor Swift. Et aujourd'hui, nous sommes exactement à un mois tout pile de son mariage avec Travis Kelce, qui est prévu pour le 13 juin 2026. Taylor Swift, qui est née elle-même un 13 décembre et qui a donc une forte connexion avec le chiffre 13. Ben voilà, c'est l'occasion peut-être de lui rendre hommage avec son petit dernier Hoppolite. Taylor Swift.

0: l'histoire de deux copains commerciaux qui ne s'étaient pas vus depuis bien longtemps. Ils viennent de fêter leur retrouvaille dans un bar et déjà bien atteints par l'alcool, ils décident d'aller prendre le dernier verre chez celui qui habite le plus près. Il est déjà plus d'une heure du matin lorsqu'ils se présentent à la porte de la maison et madame doit certainement dormir. Ils essayent évidemment de ne pas faire de bruit. Pendant que l'un va à la cuisine chercher des bières, de la bibine, l'autre part à la recherche des toilettes pour vider une vessie plus que pleine. Mais au détour d'un virage de couloir mal négocié, ils confondent toilette et chambre à coucher et ouvrent donc la mauvaise porte. Il referme aussitôt, mais a le temps de remarquer que la femme de son ami, oh là là, n'est pas seule dans le lit. Sur la pointe des pieds, il rejoint la cuisine et dit à son pote.
1: Désolé de te le dire, mais y a un type dans ton lit avec ta femme là-haut.
0: Et là, son pote lui dit.
1: Ah bon? Chut, le réveille surtout pas, il reste plus que deux bières dans le frigo.

0: La faïencerie de Sarreguemines, un lieu chargé d'histoire au cœur de la ville. Pendant plus de 130 ans, l'usine numéro 4 a fait battre son cœur industriel, porté par des générations d'ouvriers et un savoir-faire reconnu dans le monde entier. Fermée en 2007, elle devient ensuite un terrain d'expression pour les artistes, laissant place à de nouvelles traces de vie. Aujourd'hui, une exposition vous invite à redécouvrir ce site emblématique entre mémoire, transformation et émotion. Les fabuleux destins de l'usine numéro 4 à découvrir dès le 23 mai jusqu'au 27 décembre au musée de Sarreguemines.
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message qui n'est même pas subliminal d'ailleurs dans cette chanson de Laurent Voulzy, Slow Down. Ralentissez un tout petit peu votre rythme quotidien. Posez-vous, profitez d'ailleurs d'un petit jour de congé qui vous attend en toute logique. J'espère que vous aurez l'occasion d'en profiter, peut-être même de faire quelques petites sorties dans la région. Il y en a pas mal. Vous nous connaissez, on les a toutes retrouvées. Elles sont dans notre agenda radiomélodie.com. Allez, c'est Charles Doré qu'on retrouve maintenant avec une petite histoire de famille.

Bonsoir à tous. Un nouveau cas d'antivirus suspecté sur l'île de l'Ascension au sud de l'océan Atlantique. Une personne présente des symptômes de cette maladie. De nouvelles analyses sont en cours après un premier test négatif. Il s'agit d'un professionnel de santé ayant été en contact étroit avec un cas confirmé. 7 ans de prison et 300 000 euros d'amende. L'avocat général requiert la même peine qu'en première instance contre Nicolas Sarkozy au procès en appel du financement libyen de sa campagne présidentielle. Le procès doit s'achever dans 2 semaines après les plaidoiries des 10 prévenus. La Cour d'appel de Paris rendra sa décision le 30 novembre. Une mesure de soutien pour leur trésorerie. Le gouvernement annonce que les chauffeurs de taxi pourront bénéficier d'un remboursement accéléré de la taxe intérieure de consommation sur les produits énergétiques. En temps normal, ils récupèrent 50% de la TICPE acquittée l'année précédente. Ils toucheront dès le mois de juin un remboursement anticipé de la taxe payée cette année. Mesure pour faire face à la hausse des prix du carburant. 5 blessés dans l'explosion d'un camion contenant des matières dangereuses dans l'Isère. Ça s'est passé sur le site de l'entreprise Tesser à Crolles en début d'après-midi. 2 victimes sont dans un état grave. Les risques chimiques autour de l'usine sont écartés. 2,3 millions d'euros par mois, le bilan de la taxe sur les petits colis, un résultat très en dessous des attentes. Le gouvernement espérait obtenir 400 millions d'euros par an en taxant à hauteur de 2 euros chaque catégorie d'articles dans les colis de moins de 150 euros. Mais les plateformes visées comme Temu, Shein et AliExpress l'ont rapidement contourné en acheminant les paquets par la route depuis d'autres pays européens. 90% du volume des colis passe par ce système. Et puis en foot, le PSG peut être champion de Ligue 1 dès ce soir. Les Parisiens disputent à partir de 21h à Lens un match en retard de la 29e journée. En cas de victoire, le Paris Saint-Germain sera sacré champion pour la 14e fois de son histoire. À suivre également ce soir, un autre match de rattrapage, Brest reçoit Strasbourg. Bonne soirée à tous.

La soirée sera belle, c'est une certitude puisque vous avez choisi de la passer avec nous chez Radio Mélodie. On prolonge avec Indochine dans quelques petites minutes et Liza Stansfield, c'est dès maintenant.

On est toujours d'accord de reparcourir le répertoire d'Indochine et on est toujours d'accord de se faire une petite sortie, peut-être même que ce sera votre jour de chance demain, le 14 mai, lors du Super Lotokin de l'Ascension qui se déroulera à Frémin-Merlebach. L'ouverture des portes est fixée à 11h30, le premier tirage à partir de 13h30 et il y a des lots d'une valeur de 3200 à 4200 euros qui sont en jeu. Retrouvez ce rendez-vous et tous les autres, bien sûr, dans notre agenda radiomélodie.com. Voici les status quo et puis c'est Claudio Capeo qu'on écoutera. Belle soirée avec nous.

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Viens, on écoutait Yannick Noah. Ben, je vous invite à rester avec nous, bien au chaud, pour profiter de la suite avec Jacques Dutronc et aussi avec un titre de Coolio sorti au milieu des années 90. Coolio qui avait samplé Stevie Wonder. Stevie Wonder avait refusé catégoriquement. Il ne voulait pas que sa mélodie soit utilisée dans une chanson de gangster et c'est finalement la femme de Coolio qui connaissait le frère de Stevie Wonder, comme quoi parfois ça sert d'avoir des relations. Elle a décroché le téléphone et elle a obtenu une rencontre décisive. Stevie a fini par signer et donner son accord. Le résultat, vous le connaissez, ce Gangsta's Paradise de Coolio.

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Gaëtan Roussel, Tout s'en va, sauf la musique. Pour vous accompagner ce soir, Calogero, On se sait par cœur. Un groupe emblématique de l'histoire du disco avec un titre de Chic, Le Freak et Eddie Mitchell pour une petite session de Lèche-Botte Blues.

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Probablement l'une des chansons les plus bouleversantes de la musique francophone, Jacques Brel, Ne me quitte pas, nous sommes en 1959 et oui, c'est une chanson de rupture. Une chanson qui sera reprise d'ailleurs, notamment par Nina Simone, Frank Sinatra et même Céline Dion. Et oui, on poursuit cette magnifique soirée de mercredi avec James Blunt, You're Beautiful.

Bonsoir à tous. Aucun symptôme chez les 26 cas contacts français. Le gouvernement fait le point sur l'antivirus à l'issue d'une réunion interministérielle à Matignon. Les tests effectués sur les 4 mineurs concernés sont négatifs. Les résultats pour les adultes doivent être communiqués dans la soirée ou demain. L'exécutif précise qu'un test négatif signifie que la personne n'est pas contagieuse. Il indique que le virus ne circule pas dans l'Hexagone. Et cet autre bateau confronté à une épidémie, 1700 personnes sont confinées. Confinés sur un paquebot à Bordeaux, 80 passagers sont atteints de gastro-entérite. Les malades sont isolés dans leur cabine et pris en charge par un médecin à bord. Le bateau de la compagnie britannique Ambassador Cruise Line devait initialement repartir vers l'Espagne. Décision attendue le 30 novembre. L'avocat général a présenté aujourd'hui ses réquisitions au procès en appel du financement libyen de la campagne présidentielle de Nicolas Sarkozy. Il a demandé 7 ans de prison et 300 000 euros d'amende contre l'ancien président, comme en première instance. Le parquet requiert également 6 ans de prison contre Claude Guéant et 2 contre Brice Hortefeux. Le procès doit encore durer 2 semaines avec les plaidoiries de la défense. Il aurait agressé 18 enfants. Un baby-sitter de 37 ans a été mis en examen pour des viols et agressions sexuelles commis entre mars 2023 et décembre 2025 sur des enfants qu'il gardait dans la métropole lilloise. Les victimes présumées avaient entre 2 mois et 5 ans au moment des faits. La mise en cause est également poursuivie pour détention d'images d'atteinte sexuelle sur un animal domestique. Nouvelle mobilisation contre le licenciement du PDG de Grasset. 200 écrivains se sont rassemblés aujourd'hui à Paris. Une réunion de 2 heures au Théâtre de la Concorde. Ils imputent le départ d'Olivier Nora à Vincent Bolloré, qui détient le groupe Hachette, dont fait partie la maison d'édition. Et puis on termine avec un mot de foot. 2 matchs de rattrapage de la 29e journée de Ligue 1 ce soir. Brest reçoit Strasbourg et Paris se déplace à Lens. En cas de victoire, le PSG serait sacré champion de Ligue 1 pour la 14e fois de son histoire. Bonne soirée à tous.

Bon mercredi soir et bienvenue dans le monde de Radio Mélodie. C'est ici que vous retrouvez vos chansons préférées. Parfois aussi des chansons qui vont vous évoquer quelques souvenirs, peut-être des souvenirs de colonies de vacances ou de scouts. Tiens, avec Hugo Frey, c'est parti, voici Santiano.

William Scheller, chez Radio Mélodie. Le week-end prochain, les 16 et 17 mai, rendez-vous à Beach pour l'événement motocross de la saison qui revient donc cette année pour la deuxième fois de son histoire. Une manche du championnat international allemand ADAC MX Masters sera en place avec les 250 meilleurs pilotes de la compétition européenne et mondiale. Des grands noms et les détails d'ailleurs complets de ce rendez-vous qui se déroulera donc à Beach dans notre agenda radiomélodie.com. Voici Joan Osborne et puis Véronique Sanson.

U2, Ed Sheeran, quelle belle rencontre musicale. Possiblement, vous êtes encore sur la route à cette heure-ci. J'ai une bonne chanson pour vous accompagner. Voici les Cars avec le titre Drive. Et puis, on posera quelques murs quand même, quatre murs et même un toit avec Benabar qu'on écoutera juste après.

Les épines du cœur de Vanessa Paradis, c'est un one hit wonder qu'on va réécouter de Knack avec My Sharon. Non, je vais pas vous mentir, c'est assez rock'n'roll. Et puis juste avant, on revient avec un monument de la chanson française, Bernard Lavilliers en 83, qui enregistre un titre qui s'appelle Idées Noires et qui cherche presque désespérément d'ailleurs une voix féminine. Et c'est Jacques Higelin qui va lui suggérer Nicoletta et elle a débarqué en studio sans même savoir sur quoi elle allait poser sa voix. Et puis 3 heures plus tard, la chanson sera enregistrée et Nicoletta a refusé tout cachet. Elle a fait don de sa voix par amitié pour Bernard Lavilliers. On réécoute ces quelques Idées Noires.

Une petite chanson matinale qu'on adore réécouter le soir aussi, Axel Red. Je vous laisse ici en bonne compagnie, hein, puisque la musique vous accompagnera jusqu'au bout de votre soirée. On se quitte avec Will Brown, Scars and Glory. À demain soir, 19h. Ciao.

Bonsoir à tous. La doctrine la plus stricte pour empêcher une épidémie mondiale d'antivirus. La France appelle les pays européens à généraliser l'isolement à l'hôpital des cas contacts. 26 personnes en France sont concernées. Les tests effectués sur les 4 mineurs sont négatifs. Les résultats pour les adultes doivent être communiqués dans la soirée ou demain. L'exécutif précise que le virus ne circule pas dans l'Hexagone. Les réquisitions de l'avocat général au procès en appel du financement libyen de la campagne présidentielle de Nicolas Sarkozy. Le parquet a demandé aujourd'hui 7 ans de prison et 300 000 euros d'amende contre l'ancien président, comme en première instance. La Cour d'appel de Paris rendra sa décision le 30 novembre, mais avant ça, il reste encore 2 semaines d'audience avec les plaidoiries de la défense. Un homme de 43 ans, soupçonné de féminicide à Paris, il a été interpellé ce matin après que le corps de sa compagne a été découvert chez elle dans le 7e arrondissement jeudi dernier. La jeune femme de 25 ans avait le visage immergé dans sa baignoire. Le suspect avait pris la fuite par les toits. Êtes-vous éligible à l'indemnité carburant pour les grands rouleurs? Un simulateur est en ligne depuis aujourd'hui sur le site des impôts. Vous saurez si vous pouvez ou pas bénéficier d'un coup de pouce de 50 euros. Cette indemnité est destinée aux travailleurs dont le revenu fiscal de référence est inférieur ou égal à 16 880 euros et qui font plus de 15 km par jour. Le formulaire d'aide sera ouvert le 27 mai. Les bombardements s'intensifient au Liban. Israël a de nouveau ciblé le sud du pays aujourd'hui. Au moins 16 personnes sont mortes. Le CNRS libanais indique de son côté que 10 000 logements ont été détruits ou endommagés depuis le cessez-le-feu entré en vigueur le 17 avril. Et puis en foot, la montée du Mans en Ligue 1 validée par la Ligue de football professionnelle. Elle vient d'entériner la victoire des Manceaux samedi dernier face à Bastia, alors que la rencontre avait été interrompue par des incidents provoqués par des jets de fumigène des supporters corses à 2 minutes de la fin. Cela faisait 16 ans que le Mans n'avait pas évolué en Ligue 1. Passez une excellente soirée à notre écoute.

Bonsoir à tous. De nouvelles réunions ce jeudi. Les ministres vont à nouveau s'entretenir au sujet de l'antivirus alors que 26 personnes en France sont cas contact. Le gouvernement français appelle les autres pays à appliquer le même protocole sanitaire, un isolement à l'hôpital des personnes ayant été au contact de malades. Il précise que le virus ne circule pas dans l'Hexagone. Dans ce contexte, il n'y aura pas d'annonce cette semaine sur le carburant. Le Premier ministre Sébastien Lecornu devait prendre la parole pour présenter d'éventuelles nouvelles mesures destinées à faire face à la hausse des prix, mais le gouvernement annonce être trop pris par la gestion de l'antivirus. Malgré ça, les taxis ont obtenu une nouvelle aide à l'issue d'une rencontre avec le ministre des Transports ce mercredi. Ils pourront bénéficier d'un remboursement accéléré de la taxe intérieure de consommation sur les produits énergétiques. Remboursement normalement versé l'année suivante, mais de premiers versements pour l'année 2026 sont prévus dès le mois de juin. Levier destiné à soutenir la trésorerie des chauffeurs de taxi. Vers des élections anticipées en Israël, la majorité soutenant Benjamin Netanyahou a déposé un projet de loi de dissolution du Parlement. Elle permet ainsi au Premier ministre de maîtriser le calendrier électoral alors que l'opposition prévoyait aussi une motion de dissolution dans un contexte de tension dans la majorité. Les élections pourraient avoir lieu dès la fin du mois d'août. Beaucoup de monde sur les routes en cette veille de pont. On enregistrait plus de 1000 km de bouchons en fin d'après-midi. L'Île-de-France a été particulièrement touchée, mais aussi le Grand Ouest et le Sud. Bison futé avec la cette journée en rouge dans le sens des départs sur tout le territoire et même en noir en Auvergne-Rhône-Alpes. Ce jeudi, ce sera rouge encore dans tout le quart nord-ouest du pays. Et puis un mot de handball pour terminer. La France s'impose largement face à la République tchèque, 37-26. Match de barrage aller pour accéder au Mondial 2027. Le match retour est prévu dimanche à Orléans. Il s'agissait du premier match officiel du nouvel entraîneur des Bleus, le Kirghiz Talant Doutchebaïev. Bonne soirée à tous.

Bonsoir à tous. Même réquisition qu'en première instance. L'avocat général demande 7 ans de prison et 300 000 euros d'amende contre Nicolas Sarkozy au procès en appel du financement libyen de sa campagne présidentielle. Le procès doit s'achever dans 2 semaines après les plaidoiries des 10 prévenus. La cour d'appel de Paris rendra ensuite sa décision le 30 novembre. Nouvelle visioconférence à 9h. Les ministres poursuivent ce jeudi les réunions sur l'antivirus. Mercredi, le gouvernement indiquait que la maladie ne circule pas en France. Le premier test réalisé sur les cas contacts sont négatifs. On le rappelle, 26 Français sont confinés dans des hôpitaux. La France appelle les autres pays à appliquer les mêmes mesures sanitaires. Et à Bordeaux, les passagers sans symptômes autorisés à débarquer. 1700 personnes ont été confinées sur un paquebot touché par une épidémie de gastro-entérite. Mesure de précaution en raison du contexte sanitaire international. 80 passagers sont malades. Des policiers guyanais soupçonnés de trafic de stupéfiants. Selon la première, une dizaine de personnes a été interpellées en début de semaine, dont 3 agents de la police aux frontières et un policier réserviste. L'an dernier, 11 policiers de l'aéroport de Cayenne avaient déjà été condamnés pour des faits similaires. Ils facilitaient le passage de la drogue destinée à rejoindre l'Hexagone. L'Union européenne n'interdit pas les thérapies de conversion des personnes LGBT+. Le Parlement européen avait pourtant voté une résolution en ce sens. Mais la Commission estime qu'elle n'a pas les compétences légales et risque d'empiéter sur les prérogatives des États membres. Pour autant, Bruxelles dénonce une pratique honteuse. Elle présentera l'année prochaine une recommandation non contraignante aux pays membres. 8 pays dont la France interdisent déjà cette pratique. Et puis on termine avec cette victoire du PSG 2-0 sur la pelouse de Lens. Match de rattrapage de la 29e journée de Ligue 1. Quelle que soit l'issue de la dernière journée, les Parisiens resteront en haut du classement. Le 14e titre de l'histoire du club. Et autre match de rattrapage ce soir. Strasbourg s'est imposé 2-1 sur la pelouse de Brest. Les Alsaciens assurent leur 8e place au classement. Bonne soirée à tous.

Bonsoir à tous. L'antivirus toujours sous haute surveillance. Le gouvernement prévoit de nouvelles réunions interministérielles ce jeudi dès 9h au sujet de cette maladie. 26 cas contacts sont à l'isolement dans des hôpitaux en France. Mais le virus ne circule pas sur le territoire, assure l'exécutif. Il aurait agressé 18 enfants. Un babysitter de 37 ans a été mis en examen pour des viols et agressions sexuelles commis entre mars 2023 et décembre 2025 sur des enfants qu'il gardait dans la métropole lilloise. Les victimes présumées avaient entre 2 mois et 5 ans au moment des faits. Le mis en cause est également poursuivi pour détention d'images d'atteinte sexuelle sur un animal domestique. Un alternant de 18 ans décède sur son lieu de travail. Le jeune homme a été retrouvé inconscient ce mercredi matin dans une pépinière d'orange dans le Vaucluse. Selon la police, il effectuait une manœuvre de déchargement d'un motoculteur, mais les circonstances exactes de sa mort restent inconnues. Une enquête est en cours. Une mesure de soutien pour leur trésorerie. Le gouvernement annonce que les chauffeurs de taxi pourront bénéficier d'un remboursement accéléré de la taxe intérieure de consommation sur les produits énergétiques. En temps normal, ils récupèrent 50% de la TICPE acquittée l'année précédente. Ils toucheront dès le mois de juin un remboursement anticipé de la taxe payée cette année, mesure pour faire face à la hausse des prix du carburant. 2,3 millions d'euros par mois, le bilan de la taxe sur les petits colis, un résultat très en dessous des attentes. Le gouvernement espérait obtenir 400 millions d'euros par an en taxant à hauteur de 2 euros chaque catégorie d'articles dans les colis de moins de 150 euros, mais les plateformes visées comme Temu, Shein et AliExpress l'ont contourné en acheminant les paquets par la route depuis d'autres pays européens. 90% du volume des colis passe par ce système. Et puis en foot, le 14e titre de l'histoire du PSG, le club assuré d'être sacré champion de Ligue 1 après ce match de rattrapage de la 29e journée. Les Parisiens se sont imposés 2-0 à Lens. Et autre match de rattrapage ce soir, Strasbourg s'est imposé 2-1 sur la pelouse de Brest. Les Alsaciens assurent leur 8e place au classement. Passez une excellente soirée à notre écoute.